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1: Le français est une langue africaine. Ce n'est pas moi qui vous le dis, c'est François Hollande, le président français. Le français, soignons-le. Aujourd'hui spécialement, la petite émission a choisi de rendre hommage à une personnalité de haute facture. Il s'agit de Mamane de RFI, ou si vous voulez, Mamane de la RMBB. Tient à saluer son homologue de la RFI, bien que ce dernier ait supplanté involontairement le premier de son poste. Disons vite que les deux mamans se battent pour le même poste. Que dis-je? Le français se bat contre le français. Alors, ce sont les auditeurs qui en souffrent. D'ailleurs, les uns se lamentent déjà et réalisent que maman de la RFI est trop hermétique. Il faut être d'un certain niveau de culture pour le digérer. Ce fameux champ d'investigation, l'imaginaire république très très démocratique de Gondwana où tout va toujours mal, leur semble une évidence. Que de raillerie, que d'ironie. Et les auditeurs rient de leur propre turpitude. Mamane de la RMBB est allé à la rencontre de son homologue de la RFI. Bonjour messieurs, savez-vous que nos auditeurs ont besoin de maîtriser la langue de Molière pour bien vous digérer? Lui a-t-il lancé en guise de provocation. Et sans se laisser passer pour battu, déjà à cette première incitation, et avec toute l'arrogance que nous lui connaissons, tu devrais commencer par saluer madame, avant de m'adresser ton petit bonjour de nègre. La femme qui était à la gauche de mon interlocuteur était bel et bien l'épouse de Mamane. Je lui ai alors fait remarquer, attention messieurs, vous devriez vous mettre du beau côté en me parlant de madame votre épouse, et non de madame tout court. Plusieurs personnalités respectueuses et respectables se trompent lorsqu'elles présentent leur épouse à des amis. Elles se contentent de dire « c'est madame ». Non, parlez de « c'est madame mon épouse, messieurs », puisque c'est effectivement la dame qui vous a épousé pour le mariage. Nous supposons que celui qui utilise le terme « madame » tout court, en lieu et place de son épouse, ne connaît pas l'orthographe de ce mot. Il sépare la syllabe « ma » du reste du mot et croit avoir affaire à un adjectif possessif. On peut déjà y lire son degré de culture. Vous parlerez en bon français de « madame mon épouse »,« madame son épouse »,« madame votre épouse ». Et si vous devez faire suivre la fonction exercée par madame dans la société, il est inutile de maintenir le féminin dans le trait de l'appellation. Le terme « madame seule » suffisant à spécifier cette dimension. Parlez de madame le directeur et non de madame la directrice, madame le député, madame le ministre, madame le secrétaire, etc. Claire, synthétique et concise, cette émission est une tribune pour qui veut affiner son parler français. Saisissez l'occasion aux cheveux.
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4: Il est 6h30 à Addis Abeba, 5h30 à Paris, 3h30 en temps universel.
5: Édouard Dupénouat.
4: 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Une première semaine révolue de guerre en Éthiopie et déjà des victimes civiles et des déplacés par dizaines de milliers. Cette première édition africaine commence donc par les dernières informations sur ce conflit. Essentiellement dans les provinces du Tigré et en Afar, dans le nord du pays, les hôpitaux doivent faire face à l'afflux de centaines de blessés. Une guerre et des parrains régionaux, ce sont en tout cas les accusations d'Addis Abeba, qui accusent donc l'Érythrée mais aussi le Soudan de soutenir les groupes armés coalisés. Le président sud-africain reconnaît un échec dans la lutte contre les violences faites aux femmes. Le pays secoué par une série de découvertes macabres. 11 dépouilles de femmes retrouvées dans une même zone en 2 mois. Cyril Ramaphosa s'adressait à la Nation hier soir. Fatima Ezzara El Mansouri, nommée chef du gouvernement marocain par le roi Mohamed VI. Politicienne chevronnée, maire de Marrakech, ministre, députée fine, connaisseur des arcanes de son parti. Le PAM, elle est aussi la première femme à occuper ce poste. Nous sommes aussi à Lamu, au Kenya, où une cérémonie officielle de grande ampleur est attendue aujourd'hui, avec le président William Ruto, avec aussi le milliardaire nigérian Aliko Dangote. Il doit poser la première pierre d'une nouvelle méga raffinerie de pétrole. Et puis le foot, bien sûr, dans ce journal, avec la suite de la deuxième journée des éliminatoires de la prochaine Coupe d'Afrique des Nations. Les cadors du continent ont souffert hier soir, nous dira Eric Memrut. Des victimes civiles signalées déjà sur les fronts de la guerre en Éthiopie. Depuis un peu plus d'une semaine, une coalition de 7 groupes armés s'oppose aux troupes du gouvernement fédéral, essentiellement dans les provinces du Tigré et de l'Afar, dans le nord du pays. Des tirs d'artillerie ont fait au moins 4 morts civiles ces derniers jours dans le Tigré, selon une source médicale. Des centaines de blessés affluent déjà vers des hôpitaux qui peinent à faire face. Tandis que dans l'Afar, plusieurs dizaines de milliers de personnes fuient leur domicile pour échapper au combat. Marlène Panara est notre correspondante à Addis Abeba.
6: Des hôpitaux submergés de blessés. Dans un communiqué, l'ONG Médecins Sans Frontières s'alarme des conséquences du conflit sur les civils au Tigré. À Korem et à Alamata, deux localités du sud de la région, 420 blessés ont été pris en charge la semaine dernière. Plus à l'est, l'hôpital de Chiré a accueilli, lui, plus de 300 blessés pour la seule journée du 25 septembre. MSF précise que ces chiffres concernent seulement les patients pris en charge dans ces structures partenaires. D'après une source médicale contactée par l'AFP, l'hôpital de Mekele, la capitale de la région, a pris en charge 44 civils, dont 33 enfants, grièvement blessés par des tirs dans d'autres villes du Tigré. Sur un autre front, en Afar, à l'est du Tigré, de nombreuses personnes continuent de fuir leur domicile à cause des combats. D'après l'Association pour le développement des pasteurs Afar, elles sont entre 120 et 150 000. Un camp pour les accueillir a été monté à la hâte lundi dans la ville d'Erepti. Mais les déplacés manquent de tout, confie un membre de l'association. Et avec les combats qui continuent, la situation empire de jour en jour. Marlène Panara, Addis Abeba, RFI.
4: À cette reprise de la guerre dans le nord de l'Éthiopie, s'accompagne déjà d'accusations d'ingérence extérieure. Des officiels éthiopiens dénoncent particulièrement le rôle de l'Érythrée, accusé à minima de soutenir les rebelles tigréens du TPLF. Asmara a démenti ces accusations. Le Soudan est mis en cause également pour son soutien aux rebelles. Alexandra Branjon, que sait-on de ces accusations? Sait-on aussi à quel point elles sont exactes?
7: L'Érythrée a effectué un véritable revirement. Autrefois alliée à l'Éthiopie lors de la guerre du Tigré il y a 4 ans, Asmara a depuis pris ses distances, s'inquiétant des ambitions de son voisin qui revendique un accès à la mer et s'est peu à peu rapprochée des rebelles du Tigré. Il semblerait que l'Érythrée soit utilisée comme base arrière des forces tigréennes du TPLF, indique le chercheur Manus Taylor, et que des officiers érythréens soient présents au Tigré. Même s'il n'y a pas de preuve d'un soutien matériel d'Asmara aux Tigréens, cela fait peu de doute, indique le chercheur Jetil Tranvol. Les armes utilisées par ces forces rebelles ne peuvent venir que de l'Érythrée, ajoute-t-il. Les relations entre Addis Abeba et le Soudan sont également tendues. Ces deux dernières années, des combattants tigréens se sont battus aux côtés des forces de Khartoum contre la rébellion soudanaise des FSR, indiquent ces chercheurs. Et l'Éthiopie craint qu'en échange, le Soudan ne vienne en aide aux rebelles du TPLF. Quant à l'Égypte, déjà alliée à Khartoum et Asmara, elle est perçue comme un adversaire par l'Éthiopie.
4: Alexandra Branjon.
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4: En Afrique du Sud, le ministère des Affaires étrangères rappelle une fois encore à l'ordre l'ambassadeur américain sur place. Selon plusieurs médias locaux, Léo Brent-Bozel a été convoqué après des propos critiques sur les politiques du gouvernement de Cyril Ramaphosa qui ne satisfont pas les États-Unis. Il a menacé le pays de mesures encore plus punitives que la restriction de visa annoncée plus tôt ce mois-ci contre certains Sud-Africains accusés toujours de commettre ce que Washington considère comme des discriminations raciales, je cite, à l'encontre d'Africaneurs blancs. L'ambassadeur américain Léo Brent-Bozel avait déjà été convoqué au mois de mars, moins d'un mois après sa prise de fonction. L'Afrique du Sud toujours est l'onde de choc des féminicides qui pousse le chef de l'État à prendre la parole. Les dépouilles de 11 femmes ont été retrouvées en 2 mois dans une même zone, dans l'est de Johannesburg, et l'enquête ne parvient pas à déterminer s'il existe un mobile commun à ces féminicides. Les violences fondées sur le genre sont considérées depuis un an comme une catastrophe nationale. L'Afrique du Sud est l'un des pays au monde les plus dangereux qui soient pour les femmes. Le président Ramaphosa délivrait donc une allocution hier soir dont le message principal se résume ainsi. Éduquez vos garçons.
8: The violence inflicted upon the women of South Africa is a source of profound pain and.
9: La violence infligée aux femmes en Afrique du Sud est une grande source de douleur et de honte nationale. Ce qui me pèse le plus, c'est qu'il y a 7 ans, je me suis déjà adressé à la nation pour parler de cette même crise. Et pourtant, nous en sommes toujours là. Nous n'avons pas fait assez. Depuis trop longtemps, les violences basées sur le genre sont considérées comme un problème qui revient aux femmes de résoudre. Elles changent leur itinéraire pour rentrer chez elles et elles s'avertissent mutuellement des zones et des hommes dangereux. Or, la solution aux violences faites aux femmes ne peut pas être la restriction de leur liberté. C'est pourquoi ce soir, je m'adresse directement aux hommes et aux garçons d'Afrique du Sud. Intervenez auprès de l'ami qui humilie sa compagne. Intervenez auprès du collègue qui harcèle les femmes au travail. Intervenez auprès du membre de votre famille qui maltraite sa femme ou sa petite amie. Il est temps que les hommes bien cessent d'être silencieux.
10: Un extrait de l'allocution du président sud-africain hier soir. Parmi les mesures annoncées par le président Ramaphosa, un audit des affaires qui n'ont jamais été résolues, la sécurisation des espaces publics considérés comme un risque ou encore une réflexion sur de meilleures politiques publiques afin de réguler la consommation d'alcool. Les experts des Nations Unies s'alarment ouvertement des expulsions de masse menées par les États-Unis. Cette politique dont nous vous parlions largement la semaine dernière au travers de l'enquête de Deportation Project. 25 000 personnes expulsées du territoire américain depuis le retour au pouvoir de Donald Trump en janvier 2025. Des expulsions vers des pays dits tiers avec lesquels ces personnes n'ont bien souvent pas le moindre lien. Il y a là une cascade de violations des droits de l'homme, selon ces experts onusiens. Ils pointent aussi la responsabilité, voire la complicité des pays d'accueil, ainsi que de l'OIM, l'Organisation internationale pour les migrations. Explication Carole Valade.
11: Tous les États impliqués doivent immédiatement.
10: Violation des droits de l'homme, selon ces experts onusiens. Ils pointent aussi la responsabilité, voire la complicité des pays d'accueil, ainsi que de l'OIM, l'Organisation internationale pour les migrations. Explication Carole Valade.
11: Tous les États impliqués doivent immédiatement
12: envoyer des personnes vers une menace de torture, une menace de disparition forcée ou de détention arbitraire.
11: Les pays d'accueil ou de transit peuvent donc être tenus responsables, poursuit-elle, de même que les institutions internationales telles que l'OIM.
12: L'OIM a indiqué qu'elle participait aux retours volontaires. Le problème ici, c'est qu'aucun de ces retours ne présente les caractéristiques d'un véritable choix volontaire.
11: En effet, les personnes expulsées n'ont ni statut légal, ni moyen de subsistance, ni accès à un avocat. L'OIM devrait donc y mettre un terme, car toute collaboration à ce genre de politique, avertissent les experts, peut, dans certaines circonstances, constituer une forme de complicité.
10: Carole Valade, dans le nord-est de la République démocratique du Congo, au moins 14 personnes ont été tuées dans des attaques de miliciens Codeco dans la province de l'Ituri. Les incursions ont eu lieu entre dimanche et lundi sur des sites de déplacés à Ro et à Blukwa, dans le nord du territoire de Djougou. Lors de ces incursions, des centaines de têtes de bétail, 300 vaches, 400 chèvres ont été emportées par ces mêmes miliciens, selon des sources au sein de la société civile locale. Plus de 3000 civils ont trouvé refuge ces dernières semaine dans et autour de la base temporaire de la MONUSCO à Ro, selon les chiffres de la mission onusienne en République démocratique du Congo. 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Elle est ministre du gouvernement sortant, députée, maire de l'une des plus grandes villes de son pays, avocate de formation aussi avec quasiment 20 ans d'expérience politique. Et désormais donc chargé de se constituer une équipe avec toutes les tractations que cela suppose. Fatima Ezzara El-Mansouri a été nommée hier chef du futur gouvernement marocain. Cette figure politique est issue du parti Authenticité et Modernité, le PAM, arrivé en tête des élections législatives de la semaine dernière. Elle devient enfin la première femme à occuper ce poste. Mathias Reynal, pourquoi a-t-elle été choisie par le roi Mohamed VI ?
13: Ministre du gouvernement sortant, maire de Marrakech et députée, Fatima Ezzara El-Mansouri est une femme d'expérience. C'est une personnalité bien connue des Marocains. Elle fait de la politique depuis 2007. C'est un symbole fort de modernité. Avant de devenir la

0: Fatima Ezzara El-Mansouri a d'ailleurs détaillé à la presse les prochaines étapes. Le travail commence aujourd'hui par des consultations en interne, a-t-elle annoncé. Les discussions s'ouvriront ensuite à tous les partis politiques pour proposer dans les plus brefs délais un gouvernement. Cette décision du roi reste finalement dans la continuité des usages en vigueur depuis l'adoption de la Constitution de 2011. Mohamed VI nomme comme chef de gouvernement le dirigeant du parti arrivé en tête des législatives. Fatima Ezzara El-Mansouri est en effet la coordinatrice de la direction collégiale.
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0: 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La famille Paluku Kihemba Kavira des Anges, ra grâce à Dieu pour la force et le réconfort qu'il ne cesse de continuer à lui donner depuis le jour où elle a eu à perdre leur fils Muhindo Mutokambal Victoire. Pendant cet état d'angoisse, la famille continue à remercier tout le monde pour sa bienveillance avérée. Que le Seigneur, maître de tout l'univers, bénisse chacun et chacune d'entre vous pour votre soutien moral, physique et financier. Elle prie également pour le repos des hommes. Muhindo Mutokambal Victoire, Song François, Charles Kihemba, Françoise Kihemba, Ernest Musuba Muongo, Kaswera Marie-José, Abbé Philippe Mouliatseng, Val Vaeni, et tous les défunts de la famille Paluku Kihemba et Kavira des Anges. 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
9: 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Tukimalizia kwa habari za michezo, ni siku ya pili ya maandalizi ya michezo ya CAN 2027 ambayo iliendelea siku ya pili tarehe 29 Septemba mwaka 2026. 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
12: Bonjour et bienvenue dans ce radio journal de ces derniers jours du mois de septembre 2026.
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12: La toiture de l'église catholique de Moukolé à Lubanko a été emportée par un vent violent ce mardi 29 septembre. Le curé de Lubanko pointe la vétusté de l'édifice comme cause première de l'incendie. De l'incident, il a un appel à l'aide pour sa reconstruction. Les Renadelle condamnent la vengeance privée et a causé la mort de Caron Roy Mwana Weka. Cadre de l'UDPS ce dimanche dernier, la structure rappelle que la Constitution consacre le caractère sacré de la personne humaine et que nul n'a le droit de se faire justice, l'exige des enquêtes. Aussi, cette actualité a développé l'attaque ADF du 27 au 28 septembre à Bantissende dans l'Ituri, à Nianti, et l'espoir des retours des déplacés de Babila Babompi. La SPDDH dénonce cette réchute sécuritaire et exige le renforcement des dispositifs de sécurité avant tout retour organisé. L'espoir va devoir clôturer ce radio journal, nous piloté par Dieu merci Kioma. Et je venais l'annoncer à titre, comme vous pouvez le dire, une bonne partie de la toiture de l'église du secteur catholique de Moukolé, en paroisse Saint-Charles-Louanka de Lobanko, a été emportée par un vent violent ce mardi 29 septembre 2026. C'est le curé des paroisses, l'abbé Nziabake Chiaoui Evoka Roger. L'état de l'édifice est avant tout vétuste, avec une construction qui ne respecte pas les normes nécessaires pour le maintenir longtemps en bonne forme. La Benziabake Chiaoui Iwoka appelle à une mobilisation urgente de la communauté chrétienne afin de rétablir cette maison de Dieu.
1: L'église, qui était en train de vieillir, bien sûr, a été secouée par ces vents. La toiture de l'église et du bureau même, la partie restante, constitue déjà un danger pour les enfants qui peuvent jouer dans la cour, même les grandes personnes qui peuvent être de passage sur cet endroit, en ces lieux-là. Nous avons instruit les menuisiers pour qu'ils puissent arracher même la petite charpente qui reste pour éviter un éventuel accident. Les chrétiens, ils n'auront plus ou prier, ça veut dire qu'ils ont besoin d'une aide. Cette église ancienne qui n'avait pas de socle, il faut qu'on mette des socles, il faut la ceinture, la nouvelle charpente et des nouvelles tôles. Nous crions au secours de quiconque pourrait nous venir en aide pour reconstruire cette église.
12: L'abbé Nziabake Chiaoui Iwoka Roger a également profité pour parler du moindre nombre de fidèles dans le secteur de Moukolé où l'exode rural a déjà un impact négatif sur les activités et pastorales. En éducation, le département des nouveaux et anciens élèves du centre scolaire de Kesumbiro, situé dans le territoire de Lubero, a déjà lancé une campagne de collecte d'assistance en faveur des enfants orphelins. C'est le coordonnateur du centre scolaire de Kisumbiro, Mumbere Lukulerwa Taylor, contacté par Radio Moto Butembo Beni ce mardi 29 septembre. Cette opération ira jusqu'au 15 octobre prochain. Une stratégie porte-à-porte a même été validée avant de toucher toutes les bonnes volontés, y compris les églises, précise-t-il.
3: Nous sommes dans la campagne de sensibilisation pour faire l'assistance aux élèves orphelins qui se trouvent dans des école de Kicho, CSK soit centre scolaire de Kicho. C'est l'initiative des élèves créée en 2023 par les élèves de Kicho. Ceci a comme but primordial de promouvoir l'éducation chez les enfants vulnérables, par exemple scolariser les personnes qui n'ont pas de moyens, de promouvoir la culture dans la subdivision de Kicho comme organisation des activités culturelles comme les zéniths en herbe, les pièces théâtrales, organiser des colonies de vacances.
12: Les objets rassemblés classiques ainsi que les uniformes seront remis aux bénéficiaires par l'air pour leur permettre d'étudier dans un climat d'espoir et de confiance en eux. L'année scolaire 2025-2026, nous avons accompagné une dizaine d'élèves, la plupart des filles, en initiant une formation accélérée sur les tissages des paniers pour leur permettre de s'autofinancer et ouvrir leurs regards sur l'entrepreneuriat à travers l'art. Deux personnes déclarées guéries des Ebola ont été déchargées de l'hôpital général des références de Lubero ce mardi 29 septembre 2026. Ces personnes sont un militaire des forces armées de la RDC et une jeune femme. La cérémonie relative à ces déchargements a eu lieu dans les enceintes de l'hôpital général des références de Lubero. Et présent à cette cérémonie, le colonel Kiwewa Mitela Alain, administrateur de Lubero, a renforcé la sensibilisation promotion de la lutte contre la maladie à virusier Ebola, le colonel Kiwewa Mitela Alain a appelé la population à se rendre au souhait le plus rapidement possible pour que la prise soit efficace en vue d'une guérison.
10: Après cette cérémonie, il y a beaucoup de gens qui devront comprendre que effectivement cette maladie existe et on peut en guérir. Comme je l'ai dit, c'est pas une fatalité. Donc si on constate qu'on est malade dès le départ et qu'on s'emmène dans une structure sanitaire, on a beaucoup plus de chances d'être guéri, tel que le cas que nous venons de vivre ici, de célébrer aujourd'hui nos vainqueurs qu'on vient de décharger aujourd'hui. Certains n'ont pas encore compris que cette maladie existe réellement. Ils croient peut-être que ce sont des inventions. Ils appellent ça n'importe quoi, tous les mots que vous connaissez très bien. Puis d'autres messages, je pourrais ajouter, c'est le respect de mes îles barrières.
12: Katungu Kahenkia, amisante, une guérie de la maladie à virus Ebola, a reconnu le sacrifice du personnel soignant dont elle a été bénéficiaire depuis le début de sa maladie jusqu'à être libérée de l'hôpital. Je remercie le personnel soignant. À mon arrivée ici à l'hôpital, j'avais tellement peur que je ne croyais pas à la guérison, mais parce que je suis venu avant qu'il ne soit tard, j'ai été traité sitôt que je suis sorti guéri, a-t-elle témoigné. Au nom du médecin chef des zones de santé de Lubero empêché, le médecin directeur de l'hôpital général des références de Lubero a révélé que depuis le 2 août 2026, la zone de santé a enregistré un cumul de 22 cas, dont 17 décès, des guéris et 3 cas actifs. Cependant, certaines règles d'hygiène sont loin d'être respectées, pas seulement par manque de volonté des communautés, mais par insuffisance des moyens, a déploré ses membres du personnel soignant. Plusieurs écoles et d'autres lieux publics, par exemple, n'ont pas des dispositifs de lavage des mains, moins encore des thermoflashes pour prélever la température, a-t-il dit. Voilà, sécurité, les réseaux nationaux des élites, RENADEL, coordination urbaine de Boutembo, condamne avec fermeté la justice populaire et a causé la mort de Karondwa Mwana Aweka, Marie-Célestin Bitati, cadre de l'UDPS Tshisekedi à Boutembo. La structure s'est exprimée à travers une déclaration rendue publique ce mardi 29 septembre 2026. Le RENADEL exige une enquête sérieuse pour établir les responsabilités. Katem Bongunza Joël, coordonnateur urbain de la structure, dit avoir appris avec consternation le décès tragique de Karondwa Mwana Aweka, survenu le 27 septembre 2026 à la suite des violences et de l'incendie criminel de sa maison et de ses biens. Il rappelle l'article 16 de la Constitution qui dispose que la personne humaine est sacrée et que l'État a l'obligation de la respecter et de la protéger. Le coordonnateur urbain de RENADEL constate avec amertume que cet idéal constitution est bafoué et constitutionnel et bafoué à Boutembo où les Congolais perdent leur vie dont l'indifférence quasi totale. Katem Bongunza Joël qualifie l'acte de justice populaire d'odieux, de barbare, d'inhumain et d'atteinte grave à la dignité humaine et au droit à la vie. Il souligne qu'aucune rumeur, aucun malentendu ni aucune divergence d'opinion ne peut justifier la mort d'une élite engagée au service de sa communauté. Katem Bongunza Joël condamne la justice populaire qui est, dit-il, une pratique rétrograde qui replonge la ville dans la loi de la jungle. Le coordonnateur urbain de RENADEL rappelle que nul n'a le droit de se faire justice, que c'est la justice étatique et habilitée à dire les droits. Les RENADEL exigent des autorités judiciaires et sécuritaires et politico-administratives l'ouverture immédiate d'enquêtes sérieuses et indépendantes. Les coordonnateurs de la structure demandent que les auteurs, co-auteurs et complices soient identifiés, arrêtés et jugés conformément à la loi. Katem Bongunza Joël réaffirme enfin l'engagement du RENADEL à promouvoir les valeurs citoyennes et à défendre le caractère sacré de la vie humaine. au sujet de l'attaque attribuée aux combattants présumés de l'ADEF dont la nuit du 27 au 28 septembre 2026 à Bandissende sur l'axe Kisangani. Cet assaut a anéanti l'espoir de retour des populations déplacées au Berkay et la plutôt provoqué de nouveaux déplacements, fait observer la synergie pour la paix, le développement et la défense des droits humains. SPDDH, à travers son coordonnateur Bahati Kapitula, face à ces situations, il demande aux autorités de renforcer la présence et les dispositifs de sécurité avant tout retour des déplacés. Au cours d'une interview nous accordée, ce mardi 29 septembre 2026, la SPDDH insiste sur la nécessité de mettre fin au cycle des violences et des déplacements pour garantir un retour sécurisé et durable des habitants de Babila Babombi. Écoutez ici Bahati Kapitula.
14: Que les populations déplacées des Bandissende s'apprêtaient à regagner leur village après une accalmie relative, une nouvelle attaque attribuée aux ADF dans la nuit du 27 au 28 septembre 2026 vient tout détruire et néantir l'espoir du retour. Nous dénonçons cette rechute sécuritaire qui replonge les civils dans le deuil et la peur et qui prouve que la menace reste active malgré les assurances données. Nous exigeons de nos services de sécurité et des autorités provinciales qu'ils puissent mener des patrouilles, des positions militaires permanentes. Avant tout retour organisé des déplacés, aucun retour ne doit se faire sans garantie réelle de sécurité. Nous appelons les acteurs humanitaires et le gouvernement à une assistance d'urgence, à abri, vivres, soins médicaux et protection pour les familles nouvellement déplacées qui ont tout perdu une seconde fois. À la population de Babila Babombi de rester trop vigilante, de ne plus entrer dans les profondeurs des Bandissende, des groupements Babila Babombi et groupement Bapongomo. Vraiment, nous vous appelons à la vigilance.
15: L'espoir.
16: Dans quelques instants.
12: La deuxième journée des éliminatoires de la CAN 2026 s'est poursuivie ce mardi 29 septembre 2026. Le Sénégal s'est arraché à s'imposant sur l'Éthiopie par 1-0. Le seul but sénégalais a été signé Ibrahim Mbaye à la 11e minute. On se rappelle que l'équipe du Sénégal s'était séparée du Mozambique par 1-0 lors de la première journée. Dans l'autre rencontre, le Mozambique l'a emporté sur le Soudan par 4-1. Par ailleurs, le Maroc a eu raison dit Lesotho ce même mardi par 2-0. Les Lions de l'Atlas du Maroc venaient de gagner leur premier match face au Gabon vendredi dernier à Rabat par 2-0. L'Égypte, qui est privée de leur star Mohamed Salah, a largement dominé les Soudans du Sud par 5-0. Les Burundis réalisaient un score de parité de 2-0 avec l'Algérie. La Zambie a battu le Togo à 18h par 2-0. Et la Guinée-Bissau a eu raison du Nigeria aux mêmes heures par 3-0. D'autres rencontres se sont jouées. Et c'est mardi 29 septembre 2026 à 21h. La Côte d'Ivoire a eu raison de la Somalie par 2-0. Le Congo Brazzaville a fait match de parité de 1-0 avec le Cameroun. Pendant ce temps, le Mali a étriqué et le Libéria accueille par 1-0. À rien. Les travaux de construction du stade de basketball situé dans la concession de l'ITAV sont déjà suspendus. Radio Moto Boutembo Beni a fait les constats ce mardi 29 septembre 2026. Contactez Eric Kassoni, secrétaire de l'attente de basketball de Boutembo, a expliqué la situation par l'insuffisance des moyens financiers. Alors que les constructeurs travaillaient sur l'ère des jeux, les activités ont été subitement suspendues. À croire notre source, l'Académie Club Ouragan, une formation évaluant évalué en ville de Boutimpo, qui soutenait les travaux à grande partie, s'est dit dépourvu de moyens pour continuer et finaliser ses travaux. Eric Assoni apaise toutefois que les démarches pour terminer cet ouvrage sont à court.
11: Faute de moyens, avec notre partenaire, l'Académie Ouragan, qui avait financé les travaux à 75%, à un moment donné, le financement a pris fin et c'est pourquoi nous avons arrêté les travaux. Oui, les démarches ça évolue bien quand même, ça évolue.
12: Eric Assoni a salué à cette occasion ceux qui réhabilitent d'autres terrains de basketball à Boutimpo. Il a cité celui de l'Institut Kampali chez les pères assomptionnistes à cours de modernisation. Il reconnaît que sur les stades qui sont en bon état, sont ceux de l'ISTEM à Kamahanka dans la localité de Moussimba et de Mukuna, mais ne sont pas utilisés parce qu'éloignés de la ville, a regretté Eric Assoni.
11: Nous saluons les efforts des autorités de l'IAC qui ont pensé construire un bon stade. Quand même, nous sommes en train d'aller visiter les sites en question. Ils sont vraiment les travaux évoluent. Nous avons un autre stade à l'ISTEM, Kamahanga. Mais comme la distance ne nous permet pas, nous allons parfois là-bas quand il y a une grande activité. Parce qu'avec les déplacements, les transports, ça devient compliqué. Nous avions aussi notre stade à lycée Mukuna. Avec la distance aussi, ça devient compliqué.
12: Boutembo a été absent à la dernière Coupe du Congo de basketball. Eric Assoni attribue cette absence au manque d'infrastructures qui préparerait les athlètes à cette compétition nationale. C'est tout pour ce Radio Journal. Merci de l'avoir attentivement écouté. Merci aussi à la technicité de Dieu. Merci, Kioma. Moi, c'est Mobi Georges Makioté. À la présentation, au revoir.
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L'Institut Mihaki a la profonde douleur d'annoncer la mort de Monsieur Karundwa Mwanaweka Marie Bitati, enseignant des cours de français, décès survenu le dimanche 27 septembre 2026. Que cette triste nouvelle parvienne à Monsieur, le directeur de division provinciale de l'EDU NC Nord-Kivu 2, à Monsieur le directeur général de la paix des enseignants d'Inakopé Nord-Kivu 2, à Monsieur l'inspecteur principal de l'EDU NC Nord-Kivu 2, à Monsieur le coordinateur communautaire des SCP CK5 MCBZ Nord-Kivu 2, Messieurs les chefs de la sous-division urbaine de l'EDU NC Butembo 1, tous les enseignants de l'Institut Mihaki, tous les élèves, amis et connaissances. Le programme des obsèques se présente comme suit. C'est mercredi 30 septembre 2026, de 6h30 à 7h, il y a élevé du corps de la morgue de Matanda. De 7h à 8h, culte des consolations à Bubangé. De 8h à 16h, départ pour l'inhumation à Katondi Kasima. Pour l'Institut Mihaki, Kasereka Pilipili Moussa, préfet des études, a signé ce communiqué annonçant le décès de l'enseignant Karundwa Mwanaweka Marie Bitati. Et la famille Kaliana a la profonde douleur d'annoncer aux amis et connaissances la mort de leur mère, grand-mère et tante, Laurentine Kiakimwa, mort survenue à Goma le dimanche 27 septembre 2026 à l'hôpital Hill Africa, des suites d'une longue maladie. Que cette triste nouvelle parvienne à tous les agents de l'État, à la dynastie Mukirania, à toutes les sœurs et tous les prêtres du diocèse de Butembo Beni, à la famille Mukala Nkirwa, à Butembo et à Butuhe, à tous les amis et connaissances de la famille Kaliana Bomboko. Le programme se présente comme suit. À Goma, l'enterrement aura lieu le jeudi 1er octobre 2026 au cimetière Makao à partir de 11h. À Butembo, la messe pour le repos de l'âme aura lieu à la paroisse cathédrale à 6h30 du matin le jeudi 1er octobre 2026. Après la messe, il y aura un bain de consolation qui sera partagé au domicile de l'architecte Bomboko au quartier Biondi, cellule Kasongomi, numéro 35. Pour la famille Kaliana, architecte Bomboko Bojik a signé ce communiqué annonçant le décès de leur mère et tante, Laurentine Kiakimwa. Le même communiqué à Kiswahili. 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

0: 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Dans le cadre de l'exécution de ce programme, la Top Société internationale de gardiennage, TOPSIG, a formé le public de Butembo et ses environs qu'elle organise une session de formation pour le gardiennage professionnel. Profil du poste garde, rôle, protection des personnes et des biens. Qualifications requises: être de nationalité congolaise, avoir 18 ans d'âge minimum et 40 ans au maximum, être détenteur des diplômes d'État au minimum ou son équivalent obligatoire, avoir une bonne maîtrise de la langue française, capacité de communication et rédaction. Notez bien, la connaissance de l'anglais est un atout majeur, avoir la capacité de travailler en équipe, être physiquement apte et avoir au minimum une taille 1m70 et 65 kg et le nombre limite est de 30 candidats. Composition du dossier. Les dossiers de candidature doivent être constitués des éléments ci-après. La lettre de motivation qui sera adressée au responsable administratif TOPSIG, écrite en manuscrit, datée et signée. CV complet et photocopie de la carte d'identité et de photos passeport. Photocopie d'un diplôme d'État ou son équivalent, attestation de réussite. Photocopie de la carte des demandeurs d'emploi délivrée par l'ONEM. Les dossiers doivent être déposés à l'adresse suivante. Numéro 142 rue Kinshasa, commune de Boulengera, ville de Butembo. Fête à Beni le 23 septembre 2026 pour la société TOPSIG d'aider à Sani chargé des opérations, a signé ce communiqué. 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
0: 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Bien maintenant, vous suivez notre relais aussi par Vatican et Sœur Maria.
6: L'Ardèche et la Lozère en vigilance orange. Les établissements scolaires sont fermés aujourd'hui dans le Gard. Plus de 400 lycées concernés et plus de 400 interpellations. Le mouvement de blocage a encore grossi hier dans les lycées du pays et est appelé à être reconduit demain. Mediapart dénonce la violence sidérante du Rassemblement National. Le site publie une enquête qui attribue des messages antisémites à Jordan Bardella. Le patron du parti estime que ce sont les prémices d'une guerre totale contre le RN. Et la SNCF met en vente ses billets pour les fêtes de fin d'année. Le nombre de places disponibles va augmenter pour les trajets les plus demandés vers les marchés de Noël dans l'Est et les stations de ski dans les Alpes.
7: Dans 10 minutes, le débat du jour avec Louis Dauphren. 206 000 personnes ont défilé hier, selon le ministère de l'Intérieur.
6: Journée de mobilisation pour des augmentations de salaire dans la fonction publique. Certains lycéens ont aussi de nouveau bloqué leur établissement pour demander des moyens supplémentaires. Il y a eu 440 interpellations pour des jets de projectiles et des dégradations, notamment un mouvement de colère soutenu aussi par le maire LFI de Saint-Denis. La violence peut être légitime, a déclaré Bali Bagayoko. Des propos très graves, selon le ministre de l'Intérieur.
7: Le Rassemblement national se montre uni derrière son président.
6: Jordan Bardella, acclamé hier par les députés de son parti aux côtés de Marine Le Pen, après des révélations de Mediapart qui lui attribuent des écrits antisémites, qui remontent, selon le site d'investigation, aux années 2010, lorsqu'il était encore un jeune militant du Front National. Jordan Bardella prévient ses troupes hier matin. Il est évident que nous sommes confrontés à un feuilleton. D'autres articles sortiront contre nous. Le président du RN s'est exprimé hier face à la presse.
8: Je vois depuis plusieurs heures, non pas seulement une tentative d'assassinat politique, parce que en fait l'objectif c'est de tuer ma carrière politique. Je vois tous ceux qui hurlent avec les loups. Il va falloir sortir les casques lourds, parce que nous allons être attaqués. Nous sentons les prémices d'une guerre totale. Ça a commencé ces dernières heures avec les accusations fallacieuses de Mediapart, que je conteste formellement. Ces propos et ces positions n'ont jamais été les miens. Soit Mediapart a mis en œuvre une opération de barbouze, soit une opération de barbouze s'est montée à l'extérieur.
6: Jordan Bardella, hier à l'Assemblée, Mediapart a fustigé de son côté la violence sidérante de l'extrême droite. À la veille de la présentation du budget 2027, quelle place pour la crise du logement ? Le gouvernement a pour objectif un grand plan de relance avec 2 millions de nouveaux logements d'ici 2030 en France. Dans ce plan, notamment le prêt à taux zéro pour les parents qui pourrait atteindre 100 000 euros pour les familles avec un enfant de moins de 3 ans ou encore le dispositif Notre-Dame de la construction, nous dit le ministre de la Ville et du Logement, Vincent Jeanbrun.
9: On connaît dans ce pays la plus grande crise du logement depuis l'après-guerre. Les Français ont un mal de chien à se loger. Et donc le défi, c'est de produire à nouveau du logement. Derrière le mot produire, il y a rénover à neuf et il y a construire du neuf. Or, on se rend compte qu'il y a énormément de blocages qui viennent de nos procédures administratives. Et donc il ne s'agit pas de construire moins bien que ce qu'on faisait hier, au contraire. Et c'est en ça que déjà Notre-Dame est un exemple. C'est-à-dire qu'on a su reconstruire avec une qualité architecturale, une qualité des matériaux, un savoir-faire de nos artisans qui est extraordinaire. Mais le faire le plus vite possible en écrasant les procédures. Comment c'est possible qu'on ait autant de lourdeur de procédures ? Ça empêche, en fait. Et quand la crise du logement est aussi forte que ce qu'on est en train de vivre, il faut qu'on gagne du temps.
6: Vincent Jeanbrun au micro RCF de Nathanaël de Rinxan ce matin.
10: Le gouvernement veut aider 55 000 ménages modestes à installer une pompe à chaleur d'ici 2 ans.
6: Un système de leasing social qui consiste à mensualiser l'installation d'une pompe à chaleur et de réduire la dépense au pétrole et au gaz. Une aide qui entre en vigueur dès demain. Elle est en moyenne de 9 800 euros par foyer, annonce la ministre déléguée à l'énergie, Maud Bréjon. C'est une première. Le roi du Maroc vient de nommer Fatima Ezzahra El Mansouri, chef du gouvernement. C'est la première fois qu'une femme accède à cette fonction dans le pays. Et la polémique a peut-être attiré les lecteurs. C'était ça ou mourir. Le roman de Tellison Aurélien est en tête des ventes actuellement. L'auteur canado-haïtien est accusé depuis 10 jours d'avoir utilisé l'intelligence artificielle pour écrire son livre. Près de 65 000 exemplaires ont été vendus en 6 semaines. Pour ce qui est de la météo, c'est une journée sous la pluie qui s'annonce partout en Île-de-France. Alors, la région n'est pas placée en vigilance, mais les averses vont tout de même s'intensifier au fil de la journée et seront assez fortes cet après-midi. Malgré ce ciel menaçant, mercredi, les températures restent tout de même élevées malgré la saison. On attend entre 26 et 27 degrés sur l'ensemble de la région Île-de-France.
10: Merci beaucoup Clara Bévillacois pour les informations. Dans quelques minutes, le débat du jour ce matin, Louis Dauphren reçoit Henri Klindel et Constantin de Vergennes, tous deux sont journalistes. L'un était journaliste à La Ville, l'autre est journaliste pour l'hebdomadaire France Catholique. L'occasion, évidemment, vous vous en doutez, de revenir notamment sur le voyage du pape Léon XIV en France. Il est 9h05 sur RCF Notre-Dame, la bonne humeur ou l'humeur de Christophe Maury. Bonjour Christophe.
11: Bonjour.
10: Alors, quoi de neuf ce matin ? Oh là, qu'est-ce que vous allez nous faire écouter ?
12: Bonjour Madame la pluie, votre visage n'est pas beau, mais sachez que rien n'ennuie Louvette, c'est Louvette. Malgré vos airs si beaux,
11: descendre.
7: On chantait et ça oui, aux scouts.
13: Voilà ce que nous chantions, Louveteau. Et cette rengaine ne m'a pas quitté en venant ce matin à la radio, car oui, il pleut. Il pleut enfin, après 6 mois de sécheresse, de beau temps un peu douloureux, parce que le soleil mordait ou accablait, selon. Je vous rassure, dans quelques jours, nous nous plaindrons du temps maussade qui pourtant est de saison. Mais ce matin, la pluie est heureuse, joyeuse, et adoucit le sort des arbres au feuillage accablé et triste. Se réjouir de la pluie quand on habite en ville n'est pas si fréquent. C'est donc une journée un peu particulière, profitons-en.
7: Il n'a pas plu depuis presque 6 mois, disiez-vous. Fallait-il prier pour la pluie ?
13: Et ça fait partie des démarches spirituelles un peu oubliées, les rogations. Le mot vient du latin rogatio, qui veut dire supplication. La démarche fut initiée par Saint Mamère, évêque de Vienne, pour faire face à la décalamité et protéger les récoltes. Traditionnellement, elles ont lieu pendant les 3 jours qui précèdent la fête de l'Ascension au printemps. Elles ont été délaissées parce que le pauvre curé était harcelé et moqué quand, malgré les prières, la pluie ne venait pas. Et surtout par l'avènement, il faut le dire, puis le développement de la météo. Maintenant, on connaît les causes des événements du ciel, l'anticyclone des Açores, la montée d'air du Sahara ou la jetée d'air froid de Sibérie. De sorte que les rogations ont été remisées au placard des superstitions.
7: Pourtant, certaines paroisses rurales reprennent ce rite même timidement.
13: Je trouve que c'est pas idiot. Non pas de transformer le curé en sorcier qui fait la pluie et le beau temps, mais pour permettre aux gens de se rassembler, pour mettre en commun leurs inquiétudes et surtout pour partager un moment d'espoir, un temps festif. Prier pour la pluie, n'est-ce pas prier pour la santé de la terre ? N'est-ce pas prendre conscience que l'eau n'est pas un dû, mais un don et qu'elle est précieuse ? N'est-ce pas une façon d'en comprendre la valeur pour ne pas la gâcher ? Ces rassemblements paroissiaux peuvent aussi susciter le partage de la ressource par l'entraide sans attendre des pouvoirs publics qu'il fasse pleuvoir. Ça me rappelle une femme de La Fontaine racontant l'accablement d'un pauvre conducteur de charrette à Foin, embourbé, qui en appelle au ciel, lequel lui conseille de déblayer ici, de consolider là. Et ô miracle, la charrette put sortir de l'ornière. La Fontaine conclut par ce vers archi-connu « Aide-toi, le ciel t'aidera ». C'est peut-être ça, les rogations. Et aujourd'hui, eh ben, vive la pluie dont le visage n'est pas beau, mais qui fait toujours sourire. Louvettes et louvetons.
7: Merci beaucoup, Christophe Maury. Toujours prêt, Christophe Maury, le Boy Scout, à suivre sur RCF Notre-Dame. C'est Louis Dauphren et le débat du jour.
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19: Bonjour à tous, c'est Simon Tatreau. Je vous retrouve à partir de 16h pour vous informer, vous évader, vous divertir en cette fin de journée. Vous retrouverez bien sûr l'édito politique de Christophe Barbier. Et puis pour le portrait du jour, une figure bien connue que l'on connaît avant tout pour son parcours de chanteur. Depuis des années, il fait danser des générations avec des tubes comme Suzette ou Quand je vois tes yeux. Nous le découvrons cette fois, auteur, avec un premier roman, Paris ne meurt jamais. Dany Briand sera avec moi en fin de journée sur RCF Notre-Dame.
7: RCF Notre-Dame, il est 9h10. Merci à Pierre-Henri Paget qui faisait la réalisation de la matinale. Et Louis Dauphren, bonjour Louis.
20: Oui, rebonjour.
7: Toujours que... debout après ce, bah, toujours. Ce week-end. Alors, je précise aux auditeurs que Clara ne sera pas là demain, mais on aura la grande joie d'accueillir Éléonore Claude, celle qui remplacera Clara, qui très part bien. Se reposer. Et elle a bien raison.
21: Elle a raison. Vous aussi, la semaine prochaine.
7: Et moi, en début de semaine prochaine, voilà. Bon. Et vous, peut-être bientôt.
21: Bah, peut-être. En attendant, on vous retrouve demain.
7: Eh ben oui, quand à fidèle au poste.
21: Oui, vous êtes là, 6h30.
7: Rendez-vous demain.
21: Merci Pierre-Hugues.
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7: Alors que la plupart des médias ont décroché, c'est vrai maintenant, avec le voyage du pape, eh bien nous sommes toujours présents pour en prendre toute la mesure. Parce que c'est vrai qu'il faudra peut-être un certain temps
19: pour que les choses se décantent. Alors, après 9h40, nous serons en présence de Fouad Hassoun, chef d'entreprise d'origine libanaise qui a perdu la vue dans un attentat à Beyrouth. Et il avait nourri toute une réflexion sur le pardon. Aujourd'hui, il réfléchit à la paix. J'ai choisi le combat de la paix. Et le mot de paix est revenu très fréquemment dans la bouche du Saint-Père au cours de ce voyage en France. Alors, on essaiera de voir avec lui comment y parvenir à cette paix. Au-delà des mots, quelle réalité peut-elle recouvrir et quel mouvement, surtout, peut-elle susciter de notre part aujourd'hui ? D'ici là, avant 9h40, c'est bien sûr le débat du jour.
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19: Ce débat du jour va s'intéresser au bilan, aux perspectives du voyage du pape Léon XIV. En présence d'Henrik Lindell, journaliste indépendant, spécialiste du christianisme américain, qui nous avait fait partager ses analyses samedi matin, puisque vous savez que samedi, de 9h à 13h, nous étions à la fois sur le voyage du pape à la Maison Bakita, à l'Institut catholique de Paris, et nous avions donc pu le suivre pas à pas. Et donc Henrik Lindell, ce matin, est accompagné de Constantin de Vergennes, qui est journaliste à France catholique, et que je salue. Bonjour Constantin.
11: Bonjour Louis, bonjour à tous.
19: Merci à tous les deux et bonjour Henrik.
20: Bonjour.
19: Merci à tous les deux d'avoir accepté notre invitation. Vous avez suivi pour vos médias respectifs, si je puis dire, à la fois... Alors Henrik, ancien journaliste à La Vie, mais vous avez des habitudes et des réflexes de reporters qui sont aguerris, et puis Constantin pour France catholique. On va essayer de voir quelles sont les idées forces qui se dégagent au terme de ces 4 jours de visite extrêmement denses, et c'est pour cela qu'on prendra le temps aussi de s'y intéresser. Henrik Lindell, de votre point de vue, si vous gardez une image forte, on va commencer par l'image forte de ce voyage.
20: Vous êtes les saints de France, le pape s'adressant aux jeunes au Stade de France.
19: Et Constantin ?
11: Ah, moi, c'est parce que j'y étais, c'était la procession au flambeau à Lourdes. Lourdes, avec ce silence religieux, en l'occurrence, et vraiment une gravité, une intériorité très, très forte.
19: Il y a eu quantité d'images qu'on pourrait évidemment garder de ce voyage. On a l'embarras du choix, Constantin.
11: Oui, en plus, c'était d'un point de vue technique, c'était admirablement retransmis. Et puis surtout, je pense que la raison aussi pour laquelle on retient les images, c'est en fait la leçon qu'il faut retenir, je trouve, de ce voyage, c'est l'accent qui a été mis sur la vie intérieure par le pape. Dans un premier temps, je trouve que les médias sont beaucoup focalisés sur ce que disait le pape sur l'intelligence artificielle, ce qui est logique parce que c'est un sujet, on va dire, grand public. Mais vraiment, le cœur de ce voyage, ça a été ce primat de la vie intérieure. Et en fait, c'est ce qui rendait, je trouve, toutes les images magnifiques, c'est qu'on sentait que le pape était vraiment ici, en France, pour prier avec les Français. Il y avait la grande joie, bien sûr, de la foule, mais on sentait aussi que c'était très recueilli, et ce qui fait que tout est très, très édifiant.
19: Ce qui contraste avec les rassemblements politiques et les autres rassemblements, ceux du spectacle, par exemple. Henrik Lindell.
20: Je parlerai d'espérance. Je pense que le pape a été ici lors de ce que je pense être un moment favorable pour l'Église en France et pour peut-être la France dans son ensemble, parce qu'il a parlé de l'espérance. Au Vêpres, le vendredi soir, à la cathédrale Notre-Dame de Paris, il a dit « C'est donc l'espérance qui nous anime et non la résignation. » Non, la résignation. Oui, à l'espérance. C'est cela qui nous anime. Et c'est ce qu'on a vu pendant ces 4 jours incroyables. Il continue. Et c'est de là que naissent les liens d'une plus grande fraternité, des réseaux de solidarité, fruit de la communion à l'unique sacrifice du Christ. Il parlait beaucoup de la liturgie, de l'Eucharistie, bien sûr, aux Vêpres. Mais encore une fois, c'est l'espérance, c'est les fruits de la communion. Il témoigne lui-même de ce dont il parle. Il va parler à tout le monde. Pas de privilège donné aux puissants de ce monde, sans pourtant mépriser, par exemple, Emmanuel Macron, à qui il s'adresse plusieurs fois, mais tout en respectant une certaine distance, je dirais, qui est saine. Mais encore une fois, sans vouloir revendiquer quoi que ce soit ou adopter une attitude d'hostilité. Il est proche de tout le monde. On le voit sur beaucoup d'images, et ces images nous ont tous frappés, je crois. La proximité dont il témoigne avec les pauvres, comme on dit, les pauvres au sens biblique du terme, c'est-à-dire les personnes qui sont fragiles et les humbles.
2: Les enfants en particulier,
20: les enfants en particulier,
2: très belles images là-dessus.
20: Inoubliables quand ils s'adressent à cette famille et puis à la fille polyhandicapée.
2: Alors évidemment, on a vécu un moment d'apesanteur où on a l'impression que, comme on a pu le dire, la France avait allumé la lumière sur une actualité qui aujourd'hui retombe dans l'ornière de ce qui est Mossad, avec les violences liées au blocage lycéen, la dette qui va s'envoler, les controverses autour des écrits antisémites allégués, attribués à Jordan Bardella. Tout ça nous fait retomber dans les ornières d'une actualité sombre. On essaie de s'en dégager et de prolonger un petit peu les choses avec le pape Léon XIV. Il y a néanmoins quelques petits points, que je voudrais éclaircir avec vous. Du point de vue de l'image que l'Église renvoie maintenant d'elle-même à travers tout ce qui s'est passé. Que diriez-vous ? Moi, j'ai eu le sentiment qu'il y avait une sorte de retour à des codes assez classiques, c'est-à-dire qu'il n'y avait pas d'excentricité liturgique, qu'il n'y avait pas de choses particulièrement novatrices d'une certaine façon. L'Église est restée dans une forme de classicisme. Qu'est-ce que cela dit ? Enfin, d'abord, est-ce que vous partagez cette appréciation ? Et puis, comment l'interpréter ? Ça s'est vu notamment à travers les chants, la chorale. Constantin de Vergennes.
3: Alors effectivement, sur la forme, il y a plusieurs points. D'abord, il me semble que c'est peut-être cela aussi qui a beaucoup marqué, c'est qu'il y avait un côté très rassurant, justement, dans les cérémonies, l'organisation, où c'était très classique, très simple, mais pas simple dans le sens fait à la va-vite. Alors je mets la veillée au Stade de France à part, où là c'était un spectacle entier. C'était effectivement très beau. Les chorales à Paris et à Lourdes, vous en avez parlé. Ce qui a marqué aussi, c'est, je veux dire, l'aspect presque révolutionnaire de l'Église et du message chrétien. Ce sont les images du pape avec les handicapés, les enfants qui bénissaient, mais je trouve surtout les handicapés. Moi, à Lourdes, j'ai vu beaucoup d'handicapés pleurer après avoir vu le pape. Mais il pleurait pas comme un fan de Céline Dion pourrait pleurer parce que Céline apparaît sur scène, quoi. On sentait que c'était vraiment, il le disait, qu'il pleurait d'abord parce que c'était un père qui venait les consoler et qui adressait un message qui était un message complètement contre l'esprit du monde, qui était que toute vie a de la valeur. Et on a senti, en tout cas à Lourdes, et je pense que c'était le cas aussi à Paris et à Metz, que le pape est venu vraiment apporter un baume sur les blessures profondes des gens, et en l'occurrence les plus faibles, les plus pauvres, comme disait Henrik Lindell. Donc c'est aussi ça, il me semble, qu'a marqué.
2: Henrik Lindell.
20: Le pape Léon XIV n'est pas clivant, il n'a rien dit de particulièrement clivant, et il ne l'a pas dit non plus pour cliver, tout ce qu'il a dit, mais sans éviter tous les sujets qui fâchent, en fait, c'est-à-dire ce qu'on appelle l'aide à mourir, ce que j'appellerais l'euthanasie. Il a dit en quoi l'Église a un message différent que celui du monde dans lequel nous vivons, mais sans fâcher personne. Il n'y a pas eu de polémique en France, où il y a eu très peu de polémique en France, autour de cette visite apostolique. C'est bien la première fois, je crois, qu'il y a eu une visite apostolique dans l'histoire contemporaine, sans grande polémique. C'est un pape, vous dites, Louis, qu'il est un peu classique, sur le plan vestimentaire, indiscutablement, par
2: Alors,
20: rapport...
2: Alors, plus que le pape, la scénographie en général.
20: Oui, peut-être, et sûrement d'ailleurs, mais c'est aussi... quelqu'un qui est assez imposant, il a une certaine forme physique, il affiche une certaine puissance, je dirais. Mais pas au sens, c'est-à-dire qu'il s'impose à personne, hein,
2: une sérénité.
20: Il est plein de force, en fait, et il est d'une force naturelle, une autorité naturelle. C'est un pape qui est dans le coup, c'est un pape qui est moderne, c'est un pape qui s'y connaît en informatique. Quand il parle de l'IA, c'est parce qu'il s'y connaît lui-même. Quand on le voit dans l'avion, il c'est un passionné de la technologie, en fait, la technique. Donc c'est quelqu'un qui sait de quoi il parle. L'Église en général a fait preuve d'une d'une vraie modernité, je dirais, durant ces quatre jours. Tout a été parfait, l'organisation a été parfaite. Ça tranche un peu quand même avec l'image d'une église un peu vieillissante qu'on cultive souvent et qui correspond aussi d'ailleurs parfois à une réalité, puisque effectivement les sociologues n'ont cessé de nous rappeler que l'église est quand même en déclin. Hein. Attention, hein, ceux qui viennent ne vont pas compenser ceux qui partent, etc. Blablabla. Et néanmoins, ce que tout le monde a vu durant ces rassemblements extraordinaires, c'est que tout a fonctionné et il y a eu énormément de jeunes durant ces célébrations.
21: Est-ce que vous estimez, il y a un point que je soulève avec vous, la France attachée à ses racines chrétiennes, son identité, son héritage, est-ce que ce message du pape Léon XIV, qui a largement été relayé, a aussi été d'une certaine façon récupéré? Il y a quelques propos que je vous fais partager. Hein, la renaissance de notre si belle France pour un eurodéputé RN, François-Xavier Bellamy, qui se félicite de voir cette France qui tient à ses racines, son identité, son héritage, etc. Le président Emmanuel Macron lui-même à Metz a fait un discours tout à fait en résonance avec...
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0: 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Et nous vous avons vraiment un micro-programme. Tout ma place. Alors,
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Excellences, Madame la coordinatrice principale en charge de la santé et représentant de Son Excellence, Monsieur le gouverneur des provinces du Nord Kivu, honorables députés provinciaux, Mesdames et Messieurs les membres du gouvernement provincial, Monsieur le maire de la ville de Butembo et au comité urbain de sécurité de la ville de Butembo, Monsieur le coordonnateur provincial de International Medical Corps, IMC en sigle, Monsieur le bourgmestre des communes de Moussoussa, de Moulengera, Mesdames et Messieurs les représentants des agences et du système des Nations Unies, et représentants des partenaires techniques et financiers engagés dans la riposte contre cette épidémie, représentants de la société civile et de la protection civile, Monsieur le médecin-chef des zones de santé de Katwa, de Butembo, de Moussienene, médecin directeur de l'hôpital général, de l'hôpital de référence du niveau tertiaire de Matanda et au staff de tout l'hôpital de Matanda. Mesdames et messieurs les professionnels de santé, très chers leaders confessionnels, toutes les tendances réunies, les très chers RLE communautaires ici présents, mesdames et messieurs, chers parents, distingués invités, c'est avec un profond sens des responsabilités que je prends encore une fois la parole à l'occasion de la cérémonie des réceptions officielles du centre de traitement Ebola, construit par le partenaire IMC, en qui nous exprimons toute notre gratitude pour cet ouvrage qui vient en tout cas répondre aux besoins qui avaient déjà été exprimés, qui est celui de pouvoir améliorer, augmenter la capacité d'accueil de nos malades. À ce niveau ici, il faut signaler que la province du Nord Kivu a fait face à l'épidémie de la maladie à virus Ebola de la souche Bundibugyo, qui est caractérisée par une transmission communautaire persistante, une forte mobilité des populations, une létalité qui est jusque-là élevée et pour laquelle, en tout cas, nous devons nous impliquer tous pour inverser la tendance. Et un risque important d'extension géographique. Donc, à cette date d'aujourd'hui, nous avons 16 zones de santé qui sont touchées et nous avons également 147 aires de santé réparties dans ces zones de santé qui sont également touchées par l'épidémie. Alors, nous devons conjuguer des efforts pour voir comment réduire la transmission et éviter encore l'exportation de cette épidémie dans les aires de santé et dans les zones de santé qui ne sont pas encore touchées jusqu'à présent. Donc, il faut signaler que les zones de santé de Butembo, de Katwa, de Beni et de Moussienene concentrent l'essentiel de la transmission, tandis que les autres zones de santé demeurent exposées à un risque élevé d'introduction et de propagation de la maladie. En ce qui concerne les zones de santé qui sont déjà touchées ici présentées, il y a un besoin effectivement de pouvoir mettre en place ou construire les centres de transit et centres de traitement qui soient normés. Étant donné que avant 48 heures, les taux d'occupation étaient déjà de 98% dans les zones de santé qui disposaient de centres de transit et centres de traitement. Donc, cet ouvrage vient soulager et répondre aux priorités.

0: En fait, comme je l'ai dit, ça répond à certains objectifs stratégiques contenus dans le plan provincial que nous venions encore de revisiter. Un plan qui a bénéficié de l'accompagnement des partenaires de l'OMS, de l'UNICEF et d'autres partenaires, maintenant de l'IMC, par rapport à cette composante de la prise en charge et pour lesquels nous exprimons tous nos remerciements pour l'accompagnement aussi bien technique que stratégique. Nous avions déjà exprimé toute nos gratitudes, toute notre gratitude au partenariat que nous avions aussi apprécié par rapport au centre de traitement qui a été mis en service, qui se trouve au niveau du site de l'ITAV, grâce auquel sa construction, en fait, a été rendue, a été matérialisée à travers le partenariat RDC et l'Ouganda. Donc, ici, la délégation ougandaise puisse encore une fois recevoir les sentiments de gratitude de notre part. Excellences, mesdames et messieurs, distingués invités, en vue de pouvoir contribuer à interrompre rapidement la chaîne de transmission dans les foyers actifs, il a été présenté à travers le plan auquel nous avons fait allusion tout à l'heure. Quelques objectifs stratégiques. Il y a à l'occurrence le renforcement de la détection précoce et le suivi des contacts, la réduction de la létalité grâce à un accès rapide au diagnostic, à l'isolement et à la prise en charge. Et un autre objectif stratégique qui paraît vraiment très très très important, c'est celui de la prévention de l'extension de l'épidémie vers les zones à risque ou les aires de santé à risque qui jusque-là ne sont pas encore touchées et faire en sorte que les centres urbains puissent en fait disposer entre ces centres urbains et les zones de santé rurales qui ne sont pas fortement touchées. Des points de contrôle stratégiques qui soient fonctionnels et qui nous permettent de pouvoir réellement bénéficier d'un paquet complet et nous rassurer que l'extension vers ces zones de santé ne puisse plus continuer. Le vœu le plus ardent est celui de voir la réponse à l'épidémie être centrée, encore une fois, sur les villages. Ici, nous sommes en plein centre urbain. Maintenant, ici, je parle des quartiers, des avenues, des cellules et des Nyumbakumi. Et nous rassurer que, en fait, les stratégies telles que ça a été peaufinée puissent être centrées sur les unités opérationnelles fondamentales de la riposte, centrées sur les leaders communautaires, les leaders locaux. C'est sur ce message d'espoir que nous vous exprimons encore une fois toute notre gratitude pour ce centre de traitement qui nous permet de pouvoir prendre adéquatement en charge nos patients. Je vous remercie.
1: Merci beaucoup, monsieur le chef de division professeur de la santé, pour votre mot des circonstances.
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2: ok d'accord ce que je te dis hein
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2: ok c'est pas grave allez-y
3: c'est
2: 36 c'est 36 hein c'est normal d'accord de l'autre côté
3: 36 toujours
2: 36 d'accord
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2: 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Ça c'est déjà le cas de voir, hein? Et comme il commence à présenter des signes, il faut qu'on voit ce qu'on peut faire, hein? D'accord?
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2: 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L'endroit chauffeur déjà, qui s'est comment pas un échantillon, on a conduit un laboratoire et résultat il faut être que ça ça arrive toujours et il y a tout la face, c'est dit.
1: En tout cas là ça. 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
2: Bon, ok, d'accord. Bon, alors, comme c'est confirmé, préparez déjà l'équipe à Koulé. Préparez déjà l'équipe à Koulé pour cette et m'attendre. La tâche déjà à chambre
1: Yaké.
2: La me prendre en charge. À elle est déjà Koulé. Il faut qu'on sauve vraiment sa vie. C'est très important. On est là pour ça.
3: En tout cas, parce qu'il est venu à ta, là, il y a.
2: Ça va bien se passer. Ok, d'accord, allez-y.
1: Okay,
2: mais... Ah, mais j'annonce déjà la nouvelle à sa femme. Donc, nous avons le résultat déjà une épouse à part. Pourquoi déjà? Pourquoi déjà dans le laboratoire, on va vous prendre, bientôt vous le toquez. Mais d'ici que nous sommes en train de battre à Coquillou, c'est sûr que
1: nous. On attend un petit papa en quoi?
2: Si on est en train de battre, il y a un chacun parmi toi, s'il vous plaît. 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
0: 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Alors, une mission de la division provinciale de budget et des finances a organisé une conférence budgétaire à l'hôtel de ville de Butembo. C'était le lundi 28 septembre 2026. Cette activité ordinaire qui visait les entités territoriales décentralisées et déconcentrées a notamment intéressé pour ce jour la commune rurale de Lubero et la commune de Wulamba dans la ville de Butembo. Les assises y relatives ont concerné la défense de l'exécution budgétaire des années 2021, 2022, 2023, 2024, 2025 et 2026, mais aussi l'appréciation de la protection budgétaire 2027, la prospection budgétaire 2027. Léo, réduyez-nous. Il y a intéressé qu'aux discussions, il y a ma recette, na ma dépense qui sont relatives à la commune rurale de Lubero. La commune rurale de Lubero, pendant près de 5 dernières années, là-bas où se déroulent plusieurs projets et le programme SMEC Star RDC soutient plusieurs programmes de développement communautaire dans cette municipalité rurale. Alors, l'analyse budgétaire de 6 dernières années en commune de Lubero variant autour de la moyenne de 142 millions, 10 127,37 francs congolais, a dénoté que cette entité progresse dans la réforme économique propulsée par le gouvernement de la RDC comparativement aux années précédentes. Le statut d'ailleurs de la commune de cette circonscription rurale, comparativement donc aux années précédentes du statut de cette commune, comme je suis en train de le dire, et le suivisme fiscal, le soutien du gouvernement et l'appui des partenaires, surtout des activités des CLPD, CLPDQ, CLPDG, Comité des jeunes, collectif des femmes, les peuples autochtones, les personnes vivant avec handicap et d'autres structures partenaires en ont été quelque chose, selon le bourgmestre de Lubero. Et c'est dans ce cadre que Kawaere Balikwisha Chivete Joseph salue l'intérêt qu'accordent toutes ces structures, du moins SMEC Star RDC, dans le développement et la réforme en commune de Lubero. Ici, il s'agit de la réforme économique.
2: Oui, bonjour madame la journaliste.
3: Si on peut commencer par la coutume, voudriez-vous s'il vous plaît vous présenter?
2: Oui, certainement. Si Kawaore Balikou, c'est qui est Joseph, je suis le bourgmestre de la commune de Lubero.
3: Alors aujourd'hui, nous voyons présent à l'hôtel de ville de Témo. Pouvez-vous nous dire ce que vous êtes venu faire comme ça?
2: Oui, certainement. C'est parmi les travaux de routine. Nous sommes venus pour défendre le budget. Donc nous avions la conférence budgétaire, laquelle nous faisons une fois là. Donc nous sommes venus préparer. Ça, c'est le budget de 2027 plutôt. C'est ce que nous sommes venus défendre, puisque ici bientôt l'année va s'écouler et puis nous allons commencer l'exercice 2027. Alors on prépare le budget pour qu'on la présente auprès du gouverneur. Et c'est maintenant le gouverneur, dès qu'il aura pris connaissance, et il va signer, nous la remettre pour l'exécution.
3: Alors, de quelle manière vous avez intégré les activités du CNPD dans le budget que vous êtes venu présenter aujourd'hui? Est-ce que ces activités sont représentées, notamment les padels?
2: Oui, il faut savoir que le CNPD, c'est elle qui est équipe technique de la commune. Donc, c'est celui qui s'occupe en matière de développement. Ils sont mes techniciens. Alors, si on fait des projets ou bien on fait peut-être toutes les activités liées au développement, le CNPD doit directement être intéressé et puis il participe même aux élaborations du budget. Et la raison pour laquelle nous sommes venus représenter ces budgets-là, à laquelle le CNPD avait participé pour l'élaboration.
3: Oui, d'accord. Alors, de quelle manière vous travaillez avec le consortium SMEC, qui est la mission de sensibilisation et engagement communautaire du projet Sahel-Abyssée, dans le cadre du suivi, bien entendu, des padels et des missions qui vous sont reconnues comme président de tel pays?
2: SMEC, c'est parmi nos
3: Partenaire?
2: partenaires, oui. Ils sont nos partenaires qui nous appuient dans le cadre de développement. Et dans ces cas-là, nous sommes les plus proches de lui. Il vient quelquefois pour participer aux activités de développement et même nous appuyer quelquefois pour essayer de voir comment évoluer la commune d'Elbeur. C'est ça.
3: Alors, vous avez peut-être, je ne sais pas moi, un mot à lancer par rapport aux partenaires qui vous suivent ou par rapport à la mission SMEC. Où est-ce qu'il faudrait en plus amplifier les sensibilisations ou se concentrer pour le développement de
2: Oui,
3: l'entreprise?
2: l'Elbeur, en tout cas, elle est vraiment elle a des projets lesquels nécessitent l'appui des partenaires. Nous, dans le cadre de sensibilisation, dans le cadre d'appui financier, tout ça aussi, en tout cas, nous avons besoin d'avoir un partenaire pareil qui peut venir aussi sensibiliser la population pour que la population prenne donc les responsabilités d'appuyer la commune de l'Elbeur, parce que c'est notre village, c'est notre commune, laquelle nécessite vraiment la participation de tout et chacun.
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2: 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En attendant, on voit que vous êtes mandaté au commune de Lubero. En attendant, on revient en partenaire avec toi. 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Mais vous revenez avec un écho. 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On voit que la mandaté longue avec un David. 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Nerio, à bientôt sur le coup. 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
2: Monsieur le journaliste, vous venez de parler de ce qui concerne le développement, de ce qui concerne même le CLPD, mais il dit, à ce qui concerne le budget, lequel nous sommes venus défendre, il y a les paramètres de la question des taxes. Alors ces paramètres-là, des questions des taxes, ça nécessite l'éducation au civisme de la population dans les fiscalités. Et nous avons demandé, nous demandons à la population, lesquels qui nous prennent et qui nous comprennent, de faire tous les moyens possibles de s'acquitter de leurs droits et de leurs devoirs. Puisque leurs droits, c'est le développement. Leur devoir, c'est maintenant de payer les taxes pour qu'on finalise une fois pour toutes le développement lequel elle a tellement besoin de la population. Alors nous recommandons à la population, puisqu'il y a l'impôt qui est uniquement affecté au niveau de développement, qu'ils fassent tous leurs moyens possibles de payer leurs impôts et leurs taxes, puisque ça va nous aider aussi à répondre à leurs requêtes, lesquelles qui est vraiment les activités de développement dans mon entité, puisque je connais que la commune de Lubero, elle a vraiment tant besoin de beaucoup de projets qui nécessitent les moyens. Et on ne peut pas faire quelque chose sans qu'il y ait les moyens financiers. Raison pour laquelle j'interpelle ma population de ma juridiction et les autres populations qui nous comprennent, qui peuvent nous venir en aide, de venir aussi contribuer au développement de la commune pour que la commune aille de l'avant. Je pense que c'est ça.
3: Un auditeur de Lubero, par exemple, qui nous écoute, apparaît un instant, qui aimerait savoir, qui aimerait se renseigner par rapport aux différentes taxes et impôts et comment les payer. À qui peut-il, ou bien auprès de quel service il peut se renseigner?
2: Oui, les taxes sont multiples. Puisque il y a par exemple les freins qui concernent l'état civil. Là, on voit directement les proposés de l'état civil. Et les proposés de l'état civil orientent la personne au niveau de la comptabilité, puisque c'est la comptabilité qui donne des imprimés de valeur. Alors, s'il peut y avoir, par exemple, les taxes parcellaires, il y a des percepteurs qui sont dans la commune, lesquels peuvent donner les taxes, et puis on oriente, on canalise toujours les recettes à la comptabilité, puisque c'est la comptabilité qui va nous faire rapport. Et dans ces cas-là, avec l'argent qui est déjà à la comptabilité, on peut maintenant les orienter vers les projets différents. C'est ça ce que je peux demander à la population. Quand ils ont besoin de venir payer leurs taxes ou bien leurs impôts, là, c'est, on voit la comptabilité, on voit le percepteur qui est chargé de ces missions-là.
3: Et au point de qui vous avez défendu aujourd'hui les budgets dont vous parlez?
2: Les budgets?
3: Vous avez défendu ça auprès de qui là?
2: Nous sommes avec les services budgétaires donc de la province. Et c'est, il y a un service qui est habilité à ce qui concerne les budgets. C'est toute une division qui est bien organisée. Et chaque à la fin du mois, il remonte au niveau de Beni pour nous rejoindre ici à Butembo. Alors c'est à partir de Butembo qu'on voit chaque entité et on vérifie leur budget et puis on les confirme. On prend le budget, on l'amène auprès du gouverneur pour aussi une observation. Et dans ces cas-là, le gouverneur aussi, après avoir pris connaissance, il signe pour nous la remettre maintenant pour l'exercice de l'année actuelle.
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0: 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Et au fur et à mesure que les années avancent, l'entité se développe grâce aux moyens des assujettis, au soutien du gouvernement et aux organisations non gouvernementales et aux structures qui soutiennent et qui accompagnent comme SMEC Star RDC. 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
0: Comment alors le processus des SMEC dans l'accompagnement du projet Lubero a commencé son intervention? 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Voici les explications de Francis Muindo Keha. 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
3: Notamment le bourgmestre et son équipe ici au niveau de la mairie de Butembo pour défendre le budget mais également mettre en lumière les prévisions budgétaires de l'exercice prochain. Pouvez-vous nous dire par où le processus a commencé? Comment vous comme SMEC vous avez pu accompagner l'initiative jusqu'à aujourd'hui? Et comment les activités que vous avez encadrées se retrouvent dans les prévisions budgétaires de la commune?
5: Ok, merci beaucoup pour la question. En fait, le processus a commencé au niveau de la commune de Lubero. Comme vous le savez, dans la commune de Lubero, il y a le CLPD, le comité local et de développement de la commune de Lubero. Il y a aussi les CAC qui sont des cellules d'animation communautaire. Ils ont leur plan de développement, notamment les PAC pour les CAC et les PADEL pour la commune. Maintenant, nous avons commencé par l'harmonisation de ces plans. Et puis, leur plan, il y a eu à harmoniser ça avec le plan de la commune dans le cadre de l'élaboration du budget qui a été présenté à la communauté via une conférence budgétaire. Ça a été validé. Après validation, il fallait accompagner les bourgmestres qui est au même moment le président du CLPD au niveau de Butembo pour présenter son plan, son programme de budget à la commission de la province pour les avis de conformité et de toilettage du budget de la commune. C'est l'activité qui a été accompagnée aujourd'hui.
3: Et quand vous êtes arrivé, vous avez commencé par participer à une autre activité qui avait lieu aussi ici à la mairie. Pouvez-vous nous dire comment vous êtes arrivé? Quelles sont les activités qui ont prêté?
5: Pour toujours l'enrichissement avec la commission budgétaire venue de la province.
3: D'accord. Merci beaucoup pour ces précisions. Nous avons entendu beaucoup de choses, notamment le budget, l'accompagnement de l'équipe pour défendre le budget. Pouvez-vous nous dire, dans le cadre des activités que vous accompagnez avec le comité local de développement, c'est bien ça, de la commune de Lubero, pouvez-vous nous dire si ces activités auparavant, avant l'intervention de la mission SMEC, est-ce que ces activités étaient réellement prises en compte dans le budget de la commune ou bien c'est grâce à l'intervention que les choses commencent un peu à bouger? Pouvez-vous nous en parler davantage?
5: Oui,
3: comment vous avez trouvé la situation lorsque vous êtes venu à Lubero et comment elle évolue aujourd'hui?
5: Oui, l'apport des SMEC ou des Star RDC Capital pour l'avancement de la commune de Lubero, parce qu'on a trouvé qu'il y avait beaucoup de choses qui n'étaient pas actualisées, notamment dans les plans d'abord. On a essayé d'actualiser ça. Il y avait des notions, des piliers. Il y a, la commune de Lubero a un plan qui a 5 piliers, les axes stratégiques qui n'étaient pas pris en compte. On a fait en sorte que tous ces axes soient pris en compte dans les budgets, dans la proposition budgétaire. Et ça, c'est déjà un accompagnement. Et nous continuons d'accompagner encore la commune sur beaucoup de choses. Je pense que la présence des Star RDC et des SMEC, dans le cadre des composantes, notamment la stabilisation à base communautaire, sur lequel on intervient beaucoup plus comme SMEC, mais aussi la gestion décentralisée, la troisième composante, nous essayons d'intervenir pour que la commune ait des recettes et que ces recettes retournent à la population en termes d'action communautaire. Et c'est pris en compte vraiment. La communauté est vraiment satisfait de ce qu'ils nous ont en train de faire. Et les autorités, vraiment, sont bien accompagnées. Nous avons accompagné le bourgmestre et sa délégation de Lubero jusqu'ici.
6: Alors, que veut dire votre présence aujourd'hui? Qu'est-ce qu'elle signifie par rapport à l'activité et par rapport aux activités que vous menez avec la commune de Lubero?
5: Ma présence est dans le cadre d'accompagnement. Nous venons finaliser un processus qui a débuté il y a longtemps. Ça, c'est un. Des deux, nous sommes en train de prendre, nous avons eu des remarques. Comme on a participé, on connaît là où il y a certaines faiblesses que nous allons reformuler à terme de capacitation pour qu'il y ait des renforcements dans le cadre du développement de notre commune.
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0: 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Vipindi vyetu pour l'instant, il est maintenant 14h30 minutes, c'est l'heure de la Radio France Internationale pendant 20 bonnes minutes. Merci.
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3: Vous écoutez bien Radio France Internationale, il est midi et demi en temps universel, 15h30 à Lamu, au Kenya, et c'est l'heure d'Afrique Midi. Bonjour Nicolas Sûr.
4: Bonjour Anne Kantner, bonjour à toutes et à tous. Un chantier lancé ce matin, grande pompe sur la côte kenyane. Le milliardaire nigérian Aliko Dangote a posé la première pierre de sa nouvelle méga raffinerie près du port en eau profonde de Lamu. L'ambition est l'autosuffisance de l'Afrique en essence, mais le projet suscite aussi des inquiétudes. Greenpeace s'alarme de son impact environnemental. Une première au Maroc, une femme est nommée chef du gouvernement. Mohamed VI a choisi Fatima Ezzahar El-Mansouri, maire de Marrakech et co-dirigeante du PAM, le parti Authenticité et Modernité, arrivée en tête des dernières législatives.
3: Et le journaliste politique Abdellah Tourabi, chroniqueur au magazine Tel Quel, nous en parlera tout à l'heure, il sera notre invité.
4: L'affaire avait provoqué l'inquiétude en Guinée-Conakry. Un jeune homme accusé de tentative de trouble à l'ordre public pour une banale conversation dans un taxi a été relaxé ce matin par la justice.
3: Le chantier de la méga raffinerie du groupe nigérian Dangote vient d'être lancé donc dans le port de Lamu sur la côte du nord-est du Kenya.
4: Aliko Dangote et le président William Ruto étaient sur place, tout comme les présidents ougandais, togolais ou béninois et le premier ministre éthiopien Abiy Ahmed. L'objectif est de construire une raffinerie aussi grande que celle qui a été mise en service par le milliardaire Aliko au Nigeria. D'ici à 2030, elle devrait pouvoir traiter 700 000 barils de pétrole brut par jour. Alban Thiroir, vous êtes à Lamu, où c'était ce matin l'ambiance des grands jours.
5: Oui, tout à fait. Les chefs d'État et de gouvernement présents, aux côtés d'Aliko Dangote, ont revêtu une veste et un casque de chantier et ont donné un coup de pelle symbolique pour marquer le lancement du projet. Une cérémonie symbolique aussi, car elle a lieu dans l'enceinte du port de Lamu, alors que la raffinerie devrait en réalité être située juste à côté. Après ce coup de pelle, les discours se sont succédés et ont largement salué un projet historique. Cette raffinerie, c'est l'Afrique qui se rassemble pour construire l'Afrique, pour Aliko Dangote, qui a insisté sur le besoin d'industrialiser le continent et de transformer ses ressources localement. Le président du Kenya, William Ruto, a lui applaudi un investissement qui va changer l'économie du Kenya, promettant de la création d'emplois, la naissance d'industries dérivées et des retombées pour l'économie locale. Il l'a aussi souligné, cette raffinerie doit servir le Kenya, mais aussi ses pays voisins, pour notamment réduire leur dépendance à l'importation de carburant.
4: Alors, ce projet a à peine débuté qu'il fait déjà l'objet d'opposition dans le comté de Lamu.
5: Oui, en effet, le projet de raffinerie est visé par un recours en justice. Une centaine d'habitants du comté de Lamu affirment que les terres où sont installées leurs familles sont menacées par plusieurs projets de développement, dont cette raffinerie. Ce recours a d'ailleurs été évoqué lors de la cérémonie ce matin, d'abord par le gouverneur du comté, qui s'est adressé en kiswahili aux habitants. D'après lui, les plaignants sont des ennemis de Lamu. Aliko Dangote, lui, a affirmé qu'il n'avait pas peur de ceux qui avaient déposé un recours.
4: Alban Thiroir en direct de Lamu. Il y a aussi des inquiétudes du côté des ONG de défense de l'environnement. Ainsi, Greenpeace proteste contre la rapidité avec laquelle le chantier est lancé et réclame que soit communiquée l'étude d'impact environnemental et social. Cherly Odayar est chargée de campagne sur le pétrole et le gaz chez Greenpeace Afrique.
6: Nous ne connaissons pas et nous ne sommes pas en mesure de commenter l'étude d'impact environnemental et social qui est censée être rendue du public. Cette étude doit permettre de déterminer si le projet est acceptable sur le plan environnemental et social, compte tenu de sa localisation, des mesures d'atténuation et des dispositifs de protection prévus. Car nous savons que Lamu est une zone d'une grande richesse écologique, avec une biodiversité en plein essor, des mangroves mangroves, des récifs coralliens, des herbiers marins, ainsi que des zones de pêche dont dépendent de nombreuses personnes pour leur subsistance. Or, une raffinerie de cette envergure pourrait entraîner des risques importants, comme la destruction des habitats, des déversements de pétrole, la pollution de l'air et de l'eau, une augmentation du trafic maritime, tous ces effets cumulés de l'activité industrielle. Greenpeace n'est absolument pas opposé au développement, mais nous défendons un développement durable qui permettrait de garantir que cette communauté et cette biodiversité seront toujours là dans 20 ou 30 ans.
4: Charlie Odaillard, chargé de campagne pétrole et gaz chez Greenpeace. C'est donc un chantier sans précédent qui vient de commencer. Cette raffinerie pourrait constituer l'investissement privé le plus important qu'ait connu le Kenya. Elle pourrait aussi entraîner la création de 60 000 emplois directs et indirects autour de Lamu, Lisa Fabian.
7: La future raffinerie de Lamu va nécessiter un approvisionnement continu en pétrole brut, mais aussi en combustible, en eau ou encore en électricité. Le projet inclut la mise en service d'usines de dessalement et de recyclage de l'eau et la construction d'une centrale électrique dédiée de 1000 MW. L'approvisionnement en pétrole brut devrait principalement se faire via le port en eau profonde de Lamu, situé dans la baie de Manda sur la côte continentale, et mis en service en mai 2021. À partir de mi-décembre, le Kenya doit justement lancer une production commerciale de pétrole brut dans le bassin de South Lokichar. Mais les objectifs annoncés, entre 20 000 et 50 000 barils à terme, sont très modestes par rapport aux capacités de la méga-raffinerie. Le reste du produit brut nécessaire à son fonctionnement sera acheminé depuis l'étranger, toujours via le port en eau profonde. Les gisements ougandais intéressent aussi Aliko Dangote. Enfin, ce projet de raffinerie pourrait relancer le développement du corridor multimodal Lamu, Soudan du Sud, Éthiopie, qui vise à faire du nord du Kenya une porte d'entrée commerciale pour les marchés de la Corne de l'Afrique.
4: Le Rwanda et la République démocratique du Congo réunis hier au Conseil de sécurité à l'occasion du rapport, de la présentation du rapport périodique de la MONUSCO, la mission des Nations Unies en RDC. Les deux pays en ont profité pour exposer leurs griefs sur différents points, le désarmement des groupes armés, le cessez-le-feu ou la protection des populations. Patient Nigodi, que reproche concrètement chaque camp à l'autre?
8: D'abord les FDLR, ce groupe armé rwandais présent dans l'est du Congo, deux différents. Kinshasa défend leur désarmement volontaire et Kigali conteste les protocoles conclus. Le Rwanda accuse aussi l'armée congolaise de poursuivre la coopération avec eux et la RDC dément. Ensuite, les présences militaires. Kigali affirme avoir commencé à lever ses dispositifs dits défensifs et Kinshasa réclame des précisions pour vérifier les désengagements des forces rwandaises et exige leur retrait sans condition. La RDC dénonce également la poursuite du soutien rwandais à la FCM-23 et le maintien du mouvement dans les zones conquises. Autre friction, les cessez-le-feu. Par exemple, Kinshasa attribue au Rwanda une frappe des drones à Pinga, on est là au nord Kivu, le 28 septembre et demande une vérification. Enfin, la protection des populations rwandophones. Kigali invoque les violences contre ces communautés et Kinshasa répond que la protection des citoyens relève des autorités congolaises. Comment vérifier les engagements? Le Rwanda propose un mécanisme avec la RDC et les États-Unis comme médiateurs. Une conférence de planification trilatérale est prévue en octobre. Elle doit préciser comment coordonner les opérations sur le terrain.
3: Au Maroc, Fatima Zahra El Mansouri devient la première femme désignée chef du gouvernement.
4: Le roi Mohamed VI a nommé hier à ce poste cette dirigeante du parti Authenticité et Modernité, le PAM, qui est arrivée en tête des dernières élections législatives avec 97 sièges. Sofiane Amazian, quel est son parcours?
9: Native de Marrakech, Fatima Ezzara El Mansouri suit d'abord les traces de son père, bâtonnier de l'ordre des avocats de la ville. Après des études de droit en France et aux États-Unis, elle revient au Maroc pour y lancer son propre cabinet spécialisé en droit immobilier. Sa carrière politique débute en 2008 lorsqu'elle intègre un tout nouveau parti, le PAM. C'est sous ses couleurs qu'elle devient d'abord conseillère municipale, puis maire en 2009 d'une des plus grandes villes du royaume. À 33 ans, l'ancienne avocate est seulement la deuxième femme à occuper un tel poste après Asma Chabi du côté d'Essaouira. Zira. À ce moment-là, tout s'accélère. Fatima Ezzara El-Mansouri devient en 2011 députée dans la circonscription de Medina Sidi Youssef et ne quitte pas son siège jusqu'en 2021. Et sa nomination en tant que ministre de l'aménagement du territoire national, de l'urbanisme, de l'habitat et de la politique de la ville dans le gouvernement sortant d'Aziza Hanouch, un poste qu'elle cumule avec un nouveau mandat de maire de Marrakech obtenu en 2021. Membre de la coalition dirigeante du PAM depuis 2 ans, Fatima Ezzara El-Mansouri doit désormais former une coalition au Parlement pour désigner les nouveaux membres du gouvernement.
4: Pourquoi Fatima Ezzara El-Mansouri a-t-elle été choisie par Mohamed VI dans la deuxième partie d'Afrique Midi? On appelle Abdellah Tourabi, journaliste politique et chroniqueur au magazine marocain Tel Quel. En Guinée, l'affaire était particulièrement suivie par les défenseurs des droits de l'homme qui ont vu le signe d'un climat délétère qui s'installerait dans le pays. Au début du mois, un jeune homme avait été interpellé et poursuivi pour tentative de trouble à l'ordre public après une discussion privée dans un taxi. Un policier en civil affirmait l'avoir entendu commenter la situation sécuritaire, ce que l'intéressé a toujours nié. Eh bien, ce jeune homme, Carole Valade, ce jeune homme qui s'appelle Seydou Bassouma vient d'être relaxé par le tribunal de première instance de Kaloum.
10: Absolument. Le président du tribunal, Nicolas Mamadou Saliou Diallo, a jugé que les faits reprochés au jeune homme ne constituaient pas une infraction à la loi pénale. Il leur donne donc la libération du prévenu après un mois de détention, puisque c'est le soir du 1er septembre que Seydou Bassouma a été arrêté alors qu'il se rendait chez sa petite amie en taxi collectif. Et selon un gendarme en civil qui voyageait dans le même véhicule, il aurait répondu « Moi aussi, j'en ai entendu parler » au chauffeur qui évoquait des affrontements à venir en Guinée dans les prochains mois. Alors Seydou Bassouma l'a toujours nié, affirmant que le chauffeur, qui est depuis d'ailleurs introuvable, parlait en réalité des nouvelles mesures d'austérité annoncées par le gouvernement. À la sortie du tribunal, il a laissé son frère s'exprimer avec beaucoup d'émotion, exprimer le soulagement de la famille d'abord et conseiller ensuite à tout un chacun de se méfier et de réfléchir à ce qu'il dit en public.
3: En Mauritanie, plusieurs membres de familles de blogueurs et influenceurs basés à l'étranger ont été arrêtés par la police au début de la semaine.
4: Pas de motif officiel communiqué, mais les blogueurs en question sont des voix critiques du pouvoir. Ils sont aussi régulièrement accusés par les autorités de chantage sur des personnalités locales. À Nouakchott, Moussa Oumar Baré.
11: Parmi les personnes arrêtées figure Abderrahmane Kamash, frère de Sidi Mohamed Kamash, un blogueur très suivi et critique du régime installé aux États-Unis. Selon le journal Al-Akhbar, il aurait été arrêté sur son lieu de travail lundi à Nouakchott. Sa sœur Oumout Babeb Kamash a été interpellée à Mbout dans la région du Gorgol dans le sud du pays avant d'être transférée vers la capitale mauritanienne. Les autorités accusent régulièrement certains blogueurs de la diaspora de se livrer à des opérations de chantage et d'extorsion à l'encontre de personnalités et d'hommes d'affaires mauritaniens. Le journal Essahara affirme avoir obtenu de la Direction générale de la Sûreté nationale des données, virements, transferts d'argent, des milliers de transactions vers des blogueurs résidents à l'étranger. Des accusations que ces blogueurs rejettent, ils se présentent comme des lanceurs d'alerte. L'un d'eux, contacté par RFI, estime qu'il s'agit d'une démarche entreprise par les autorités pour les faire taire en raison de leurs critiques à l'égard du pouvoir mauritanien. Il se dit inquiet car il ignore jusqu'à présent où sont détenus les membres de sa famille. Moussa Oumar Baré, Nouakchott, RFI.
4: Il est midi 42 à Nouakchott.
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4: Dans la deuxième partie d'Afrique Midi en Afrique du Sud, le mea culpa de Cyril Ramaphosa sur le dossier des violences faites aux femmes. Et les sports, les éliminatoires de la CAN 2027, des surprises hier lors des matchs de la deuxième journée.
3: Cyril Ramaphosa était à la télévision hier soir. Face à l'ampleur des violences faites aux femmes, le président sud-africain a dû prendre la parole.
4: Oui, alors que les corps sans vie de 11 femmes ont été retrouvés depuis mi-juillet dans un même secteur de l'est de Johannesburg, sans que l'enquête de police n'ait pour l'instant donné de résultat, le chef de l'État n'a pu faire hier que son mea culpa, alors que les violences basées sur le genre avaient été érigées au rang de priorité nationale depuis des années.
12: The violence inflicted upon the women of South Africa is a source of profound pain.
13: La violence infligée aux femmes en Afrique du Sud est une grande source de douleur et de honte nationale. Ce qui me pèse le plus, c'est qu'il y a 7 ans, je me suis déjà adressé à la nation pour parler de cette même crise Et pourtant, nous en sommes toujours là. Nous n'avons pas fait assez. Depuis trop longtemps, les violences basées sur le genre sont considérées comme un problème qui revient aux femmes de résoudre. Elles changent leur itinéraire pour rentrer chez elles et elles s'avertissent mutuellement des zones et des hommes dangereux. Or, la solution aux violences faites aux femmes ne peut pas être la restriction de leur liberté. C'est pourquoi ce soir, je m'adresse directement aux hommes et aux garçons d'Afrique du Sud. Intervenez auprès de l'ami qui humilie sa compagne. Intervenez auprès du collègue qui harcèle les femmes au travail. Intervenez auprès du membre de votre famille qui maltraite sa femme ou sa petite amie. Il est temps que les hommes bien cessent d'être silencieux.
4: Cyril Ramaphosa, hier soir à la télévision sud-africaine, propos recueillis par Claire Bat.
13: Intervenez auprès du membre de votre famille qui maltraite sa femme ou sa petite amie. Il est temps que les hommes bien cessent d'être silencieux.
4: Cyril Ramaphosa, hier soir à la télévision sud-africaine, propos recueillis par Claire Bat.
13: Intervenez auprès du membre de votre famille qui maltraite sa femme ou sa petite amie. Il est temps que les hommes bien cessent d'être silencieux.
4: Cyril Ramaphosa, hier soir à la télévision sud-africaine, propos recueillis par Claire Barge.
14: On a la victoire, c'est l'essentiel. Allez les guépards.
15: Pour Tunde Ibadoko, c'est un match victorieux qui fait du bien, mais dont il faudra tirer les leçons, notamment pour ce qui est de l'attaque.
16: Si on avait fait preuve d'efficacité, on aurait pu scorer 5-6 buts. Et c'est ça qui a redonné confiance aux Mauritaniens. Parce que quand vous êtes mené 2-0 et que l'adversaire ne continue pas à faire le break, vous vous dites il y a de la place.
15: Et au match retour, il y aura bien de la place pour la Mauritanie, rebondit Mohamed Ibrahim Nagdaf, sapé dans le maillot des Mourabitoun.
17: Souvent, la chance, quand elle n'est pas de votre côté, il faut la prendre avec fair play. Aujourd'hui, ils sont devant avec 4 points, on a 3 points. Ils viendront chez nous. On va gagner et on passe à 6 points devant.
15: Pour l'instant, ce sont les Guépards qui font la meilleure opération de leur groupe. Analyse et conclusion du sélectionneur Gernot Rohr.
18: Nous avons dans l'ensemble maîtrisé le match. Nous avons marqué 2 jolis buts. Et comme souvent, après, vous pouvez encaisser. Mais on est resté dans la rencontre. Pour nous, ce qui compte, c'est d'avoir dans les deux matchs difficiles, c'est 4 points.
15: Molamine Sissavané, Abidjan, RFI.
4: Le Bénin en tête du groupe F avec le Burkina après 2 journées de ses éliminatoires de la CAN 2027. Encore une fois, le cinéma tunisien prouve sa vitalité parmi les productions d'Afrique.

0: Nom d'en haut, que la réalisatrice de ce film au goût futuriste livre son récit. Une mosaïque de personnages qui ne sont que de marionnettes aux mains de plus puissants. Mais un jour, le docteur Hafnaoui commence à se remettre en question. Le film rassemble le présent et le futur, l'imaginaire et le réel. À travers les personnages, il dénonce la corruption, la soumission et l'hégémonie. Iman Ben Hassin.
1: Qadar, c'est une nouvelle approche du pouvoir, de la politique et de ses zones d'ombre, inspirée de faits réels, de personnages et de situations profondément ancrées dans la réalité. Qadar propose un regard différent sur un univers où la frontière entre le réel et la fiction devient parfois presque invisible. Un film où la fiction ne raconte pas seulement la politique, mais elle révèle ce qui se cache derrière.
0: Le ton dans Kadar est grave, l'éclairage contrasté et l'ambiance riche en rebondissements. Il emprunte au film noir beaucoup de ce code. Quant aux personnages, des anti-héros, ils luttent coûte que coûte contre la fatalité.
2: Game over.
3: Kadar de Iman Ben Hassin à l'affiche des salles de cinéma aujourd'hui en France. Anne Kantner, les grands titres de ce mercredi 30 septembre.
4: Beaucoup de questions encore après le changement de trajectoire d'un avion de la compagnie Fly Dubai qui était à destination de Tel Aviv. Selon une passagère qui a parlé à l'agence France Presse et des médias israéliens, le copilote a attaqué le commandant de bord avec un couteau. Ce sont deux autres pilotes qui voyageaient en tant que passagers qui ont fait atterrir l'avion en Arabie Saoudite. La polémique qui prend de l'ampleur en France après les révélations du site Mediapart sur des écrits antisémites de Jordan Bardella, le chef du parti d'extrême droite Rassemblement National, qui dément. Ces révélations font réagir le président. Il demande au RN de clarifier des propos gravissimes et inacceptables. Emmanuel Macron réagit aussi aux déclarations de Marine Le Pen. Elle estime hier qu'il faudrait dire à Mediapart d'enfiler son costard en Kevlar. Le Kevlar, c'est la matière utilisée pour les gilets pare-balles. Le président français déplore la violence dans la campagne électorale qui peut favoriser l'escalade, selon lui. Et puis Pep Guardiola assure être derrière son ancien club Manchester City, accusé d'infractions financières, on en parlait tout à l'heure, et reconnu coupable par la Première Ligue hier. C'est la première fois qu'une femme devient chef du gouvernement au Maroc. Le roi Mohamed VI a nommé hier à ce poste Fatima Ezzahra El Mansouri, coordinatrice nationale du PAM, le Parti Authenticité et Modernité, qui est arrivé en tête aux législatives la semaine dernière. Abdella Tourabi, journaliste politique, chroniqueur au magazine Tel Quel, et votre invité Nicolas Sûr.
3: Bonjour Abdella Tourabi.
5: Bonjour.
3: Le roi devait choisir son premier ministre dans les rangs du PAM, mais pourquoi a-t-il préféré Fatima Ezzahra El Mansouri à d'autres personnalités, et notamment à Fouzi Legja, le patron de la Fédération de football?
5: Pour une raison très simple, que Fatima Ezzahra El Mansouri est reconnue dans son parti comme la chef de ce parti. C'est-à-dire que voilà, enfin, il n'y a pas de secrétaire général, il n'y a pas de président au sein du PAM, il y a une direction tripartite, et donc c'est Fatima Ezzahra El Mansouri la coordinatrice générale, donc elle est la chef de ce parti. Donc, il y a une coutume constitutionnelle qui s'est installée au Maroc depuis 2011, avec la constitution de 2011, et donc il veut que le roi nomme toujours le chef du parti qui est arrivé premier aux élections. Donc, on est devant une décision qui est attendue, qui est tout à fait naturel et normal, celle de choisir Fatima Ezzahra El Mansouri en sa qualité politique.
3: Mohamed VI a-t-il voulu aussi soigner une image de modernité? D'aucuns diront son héritage en devenant le premier.

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2: Merci beaucoup tout Nedelia Kufata Pinkwa Radio Moto Boutemobene. Vous êtes tellement fidèles, venez de suivre au moins les bonnes minutes avec la Radio France Internationale. Maintenant, c'est comprendre la constitution maître avec maître chinois Mbafoumoja. Allô, Payal.
3: On a vu toutes les autres crassies. Maintenant, on veut la manger crassie ou rien.

0: 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Vous êtes tellement nombreux à nous suivre. 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Et quand ils sont 16h20, comme vous le savez, c'est notre plage. Invité du jour, aujourd'hui, nous allons écouter Madame Rose Tourmbéané. Vous savez, avec elle, comment les choses évoluent. Alors, au pays aller, Dieu merci, Kaini.
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3: Madame Rose est tombée à Moutou.
4: Bonjour.
3: Alors, on est à la cathédrale. Vous avez été avec les victimes, les survivants des massacres. C'est quoi l'activité de ce jour?
4: Merci. Nous avons été avec les victimes et les survivants des massacres et de la guerre du M23 à la cathédrale. Dans le cadre toujours de la commémoration de la Journée internationale de la paix. Parce que là où la paix est absente, il y a certainement des victimes, des personnes qui ont vécu ou qui continuent à vivre les conséquences de cette absence de la paix dans leur corps, dans leur cœur. Et ce sont ces gens que nous avons appelés aujourd'hui pour continuer toujours, pas pour définir comme je suis en train de dire la paix, parce que ce n'est pas vraiment le moment, mais pour réfléchir avec elles et eux sur comment elles peuvent aussi contribuer à la restauration de la paix, quitter de la vie des victimes ou des survivants vers la vie des acteurs ou actrices de la paix. Et elles sont ici, ce ne sont pas des nouvelles ou des nouveaux. Au cas pour nous, ce sont des gens qui nous encadrent déjà, parce qu'il y en a des gens qui sont déjà initiés à faire des petits travaux, petits commerces. Alors, nous les avons appelés aujourd'hui, nous voulons avec eux et avec notre guide, notre accompagnement, qu'ils aient un réseau de survivants. Pour nous, du Fégou, nous avons toujours eu cette stratégie-là de plaider pas pour la victime, mais avec la victime. Aujourd'hui, nous voulons aller maintenant plus loin, responsabiliser ces victimes. Et pour les responsabiliser, pour qu'ils arrivent vraiment à devenir autonomes, et il faut les réunir en association. C'est ce que nous venons de faire. Ils viennent de voter leurs membres, les animateurs du CA. Ils vont voter bientôt aussi les animateurs de la commission de contrôle. Et là, notre rôle sera d'abord d'accompagner ce que nous appelons accompagnement institutionnel, former, donner des formations à droits humains, à plaidoyer, à techniques de ceci ou cela, et puis les laisser voler. Et pas seuls, parce que la paix concerne tout le monde, mais avec la population, avec nous-mêmes aussi, et avec tout le monde, tous les acteurs qui se battent pour la paix. C'était ça l'objectif de cette activité. Il y avait déjà des femmes que nous engagions déjà au sein d'une association que nous appelons Forte, mais maintenant, avec la réception ou l'identification des hommes aussi, qui ont souffert et que nous avons pu accompagner sur le plan sanitaire avec des partenaires, surtout Fonareve, que nous remercions en passant. Aujourd'hui, nous avons pensé qu'il est temps de créer un réseau qui soit inclusif, c'est-à-dire où les hommes et les femmes peuvent se sentir à l'aise.
3: Et pendant ce temps, quel sera le rôle du Fégou?
4: Le rôle de la Fégou sera les accompagner, comme j'ai dit, accompagnateurs. Et quand on accompagne, on arrive, on peut juste faire le coaching. Et à un certain moment, on laisse les personnes et lutter. Mais la paix, comme j'ai dit, interpelle tout le monde à agir. Nous allons toujours continuer à former, mais aussi à faire la documentation que nous faisons chaque jour, à recevoir aussi les nouvelles victimes, à continuer à accompagner, mais eux aussi seront déjà à même de réaliser les activités en rapport avec les objectifs qu'ils viennent de se fixer dans les statuts qu'ils viennent d'amender aujourd'hui. 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
12: Avec Demerci Kaini à la technique, Mambi Georges Makeo à la présentation de ces flashs de formation. Radio Moto Boutembo Beni a organisé ce mercredi 30 septembre 2026 une émission publique dans la cellule Vukuma du quartier Mukuna, commune Boulengira, dans la ville de Boutembo. Le thème principal porté sur les actes de l'état civil et leur importance dans la vie de chaque citoyen. Déjà à partir des 6h40, les habitants s'amassaient dans la cour de la chef de cellule pour venir écouter les experts que l'organisatrice a invité pour la circonstance. Après l'annonce des objectifs de l'activité par les modérateurs, les préposés de l'état civil à la mairie, Nzuva Kihanda Jabosko, a énuméré les actes de l'état civil reconnus à RDC. Il a cité l'acte de naissance, l'acte de mariage et l'acte de décès. Une des personnes qui aurait participé au meurtre d'une femme du nom de Kavira Mbeho, habitante de Kitokolo, groupement Baswa Madiwe, territoire de Beni et Ozare. L'information de l'arrestation de ces suspects est confirmée par Justé Palukava Lami, président des forces vives de la société civile Baswa Madiwe. Cet acteur de la société civile précise que ses premiers suspects a été identifié grâce à un tricot abandonné sur le lieu du drame. Avant le drame, il aurait été aperçu avec cet habit. Des infrastructures scolaires ruinées dans la localité Ruahanga, dans la chefferie de Buito, à territoire de Rutshuru. Une tempête a endommagé des salles de classe et des instituts Hekima et Katwe à la mi-journée de mardi 29 septembre 2026. Les dégâts matériels sont lourds, avec certains locaux qui sont complètement endommagés et donc entièrement couchés au sol, et d'autres qui ont perdu leurs toitures, les pupitres, les tableaux, les manuels scolaires et même des matériels didactiques sont détruits. Le préfet des études de l'Institut Hekima, M. Kambale Bayonki et Mehdi, va revenir à partir de 18h sur les dégâts qui a été au niveau de son école. Et c'est tout pour ces flashs de formation. Merci de l'avoir attentivement écouté. Moi, c'est Mambi Georges Makeo. Le programme se poursuit. D'ici 15, nous allons suivre notre émission Escoutisme catholique à travers le monde. Jusqu'à 45, de 45 à 18h, ça sera notre série de publicités. Et puis, à 18h, c'est notre série des journaux parlés à langue. Portez-vous bien, au revoir.
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17: Mesdames, Messieurs, merci d'écouter votre radio. C'est 30 septembre 2026. On écoute les informations parlées en français.
18: Le journal Patrick Kalungwana.
17: Radio Moto Butembo Beni a organisé ce 30 septembre à Rukuma une émission publique sur l'importance des actes de l'état civil. Les experts ont rappelé que sans acte de naissance, de mariage ou de décès, le citoyen s'expose à des sanctions juridiques et à la perte des droits de l'identité, de filiation et d'héritage. Un suspect dans le meurtre de Kabira Mbeho, 77 ans, est retrouvé morte le 26 septembre à Chitokolo, dans le groupement Bassama Duyue et Tozare. Il a été identifié grâce à un tricot abandonné sur le lieu de drame selon la société civile. Les forces vives demandent aux services de sécurité d'approfondir les enquêtes pour arrêter d'autres auteurs. On va aussi vous parler de cette grogne des conducteurs des tricycles qu'on appelle à Butembo Bajaj. Ils s'insurgent contre la mesure interdisant leur traversée sur certains axes ici au centre-ville de la Butembo. Informez pour sécuriser tout de suite dans le total de ce radio journal. Radio Moto Butembo Beni a organisé ce 30 septembre une émission publique dans la cellule Bukuma du quartier Mukuna en commune Bulengera à Butembo. Le thème principal portait sur les actes de l'état civil et leur importance dans la vie de chaque citoyen. Déjà à partir de 6h40, les habitants s'amassaient dans la cour de la chef de cellule pour venir écouter les experts que l'organisatrice a invité pour la circonstance. Après l'annonce des objectifs de l'activité par le modérateur, les proposés de l'état civil à la mairie, Nzuba Kianda Jean Bosco a énuméré les actes de l'état civil reconnus en RDC. Il a cité l'acte de naissance, de mariage et l'acte de décès. Si l'acte de naissance prouve l'identité de la et la nationalité de l'enfant, l'acte de mariage légalise l'union des conjoints, alors que l'acte de décès ouvre la porte aux héritiers à jouir de leurs droits. Jean Bosco Kihanda, que vous allez bientôt attendre, se réjouit de l'occasion lui offerte pour sensibiliser la masse.
19: Comme agent de l'État, on proposait l'état civil à la mairie. Cette activité m'a aidé à vulgariser les textes légaux. Parce que normalement, c'est nous qui avons les moments, le temps de lire les textes. Tous les parents, la population n'a pas ce temps-là. Et maintenant, pour moi, c'était l'occasion de vulgariser les textes légaux, mais aussi sensibiliser la population par rapport à l'importance des actes de l'état civil.
17: Maître Mouindo Assivignoa et Marie Bokito ont expliqué les sanctions et conséquences juridiques que risquent ceux qui ne disposent pas de ces documents lors d'une nécessité. Bien plus, ils se sont réjouis du fait que la population a été attentive à l'exposé en posant plusieurs questions afin de mieux comprendre. Maître Wassil Vignon a réitéré l'engagement des avocats et défenseurs judiciaires à accompagner tous ceux qui auront besoin de leurs services.
20: Vous savez, la question de l'état civil, c'est une préoccupation, ce sont les vécus de la population. Comme on a parlé de l'acte de décès, on a parlé de l'acte de mariage comme l'acte de naissance, ce sont des actes que nombreux parmi les participants pensaient que c'était sa valeur, mais ils ont compris que c'était important. D'ailleurs, c'est à ce moment nombreux voulaient nous donner les noms de leurs affaires qui n'ont jamais été déclarés, bien que nous les avions demandé de faire le toilettage, ils pourront peut-être nous apporter la liste pour que nous puissions les accompagner devant les instances judiciaires.
17: Et les participants très émus n'ont pas eu des mots pour exprimer leur satisfaction.
4: Je remercie nos autorités parce que nous vivons dans la ville comme des gens qui sont dans l'obscurité. Il y a beaucoup de choses que nous ne connaissons pas, mais que nous venons de découvrir ici. Et si nous remercions notre chef de cellule, parce qu'il n'est pas donné à n'importe qui d'organiser une telle activité en faveur de sa population.
17: Et il faut retenir que cette mesure a causé... Il faut retenir que le chef de cellule de Boukouma a exhorté les participants à aller restituer auprès de ceux qui étaient absents afin que le message atteigne tout le monde. Radio Montobo Tembo Beni a organisé cette émission publique sur le terrain avec le soutien du collectif des radios et télévisions communautaires de Nord Kivu, Korakon. Les conducteurs des tricycles communément appelés Bajaj s'insurgent contre la mesure interdisant leur traversée de Takinga pour ceux qui viennent de Njiapanda et la traversée de la maison Haujue vers Oasis pour ceux venant de nord de la ville de Butembo. Ils se sont exprimés au cours d'une interview accordée à Radio Monto Butembo Beni ce mercredi au lendemain de la mesure prise par l'autorité urbaine et par la police visant à lutter contre des embouteillages sur la voie publique. On écoute ici quelques conducteurs de Bajaj.
21: Vraiment, c'est très grave pour nous, nous qui sommes conducteurs de ces Bajaj. Ces derniers temps, il y a des querelles entre nous et les clients. Alors, ce que moi j'aimerais dire, ça sera bref, il faut qu'on nous laisse deux choses. On nous laisse là où ils ont mis les signaux.
22: Sur Avenue.
21: Donc ici, venant vers Biasa et Bohira, c'est Oasis. Bon, en venant vers Diapanda et Rwanda, c'est du centre. Alors, il fallait qu'ils nous laissent là-bas, nous déposons là-bas les clients, et puis nous mettons à l'autre côté, nous mettons notre parking, je veux dire comme ça.
17: Ces conducteurs appellent les autorités à revoir la mesure, vu que ce sont les habitants de Butembo qui en paient le prix. Selon nos sources, les habitants venaient d'être soulagés avec l'arrivée de ce nouveau mode de transport. Ils pensent que ce secteur pouvait être organisé, réorganisé alors pacifiquement, que de recourir directement à quelques restrictions mêlées à la force de la police. Les conducteurs en parlent encore une fois.
21: Il faut qu'on nous laisse le transit. Donc, quand on quitte Biasa, si on trouve les clients qui vont vers

0: Ils ont des bagages lourds. Quitter Kaoundoura vers Oasis avec ses bagages lourds, en tout cas aussi ça devient une difficulté pour eux. Et quitter Kaoundoura vers Ropwe Takenga aussi, ça devient aussi difficile et c'est fatigant pour nos clients.
1: L'épidémie de la maladie à virus Ebola souche Bundibugyo est en train d'être maîtrisée à Butembo. C'est ce qu'indiquent les médecins chefs des zones de Katwa et Butembo, deux entités sanitaires qui couvrent la ville de Butembo. Les responsables de ces deux zones de santé déplorent cependant la résistance qui s'observe dans certains coins de la ville. Les médecins chefs des zones de Butembo et Katwa l'ont dit lors d'un point de presse sur l'évolution de la réponse à Ebola. L'activité co-animée au bureau de UNICEF sur Avenue Talia. D'abord, le médecin du Katwa, Dr Mukoko Kambalejon, précise que l'épidémie est en train d'être maîtrisée dans certaines aires de santé.
2: 21 aires de santé de la zone de santé de Katwa, il y a 3 qui viennent d'enregistrer plus de 40 jours sans notifier un nouveau cas. Et il s'agit de l'aire de santé de Kihinga, qui vient de totaliser jusqu'à hier 40 jours sans notifier un nouveau cas. Il y a l'aire de santé de Misebère, également 40 jours. Et l'aire de santé de Mouissa, qui vient de totaliser 41 jours sans notifier un nouveau cas. Voilà la situation jusqu'à la journée d'hier.
1: Et du côté des zones de santé de Butembo, docteur Israël Massingo, qui œuvre aussi comme directeur de l'hôpital général de référence de Kitatumba. Il a représenté alors le médecin chef des zones de Butembo et a indiqué que la résistance s'observe encore dans certaines aires de santé. Dans Bulindi, des comportements là-bas entravent les activités de réponse à Ebola.
3: Pour la zone de santé de Butembo, c'est une zone de santé qui a 16 aires de santé et depuis le début de l'épidémie, toutes les aires de santé ont déjà notifié des cas, mais la prédominance, ce sont les aires de santé de Kiangike et Busenzera. C'est vrai, il faut signaler une chose, c'est qu'il y a certaines aires de santé qui enregistrent encore des résistances, notamment l'aire de santé de Bulindi. Ce sont des aires de santé qui sont un peu périphériques de la ville, l'aire de santé de Malende, l'aire de santé de Ngengere Bubati. C'est comme ça que dans ces aires de santé, on continue à enregistrer des cas confirmés.
1: Et cette autre nouvelle, un accident du travail dans l'exploitation minière s'est produit l'avant-midi ce mercredi dans le site minier localement appelé Bouvan. Ce village est situé à environ 2 km à l'ouest de Mangorigi par un groupement barrage et secteur de Bapère, un territoire de Loubero en Nord Kivu. Des sources locales stipulent qu'il s'agissait d'un éboulement de terre qui a causé la mort à un orpailleur du nom de Claude. Les mêmes sources précisent que des enquêtes sont en cours pour savoir les vraies causes de cet accident. Les opérations pour tirer les corps de la victime des décombres ont suivi avant toute cérémonie liée aux funéraires. L'Institut congolais pour la conservation de la nature, ICCN, confirme l'anthrax derrière la mort des hippopotames dans la rivière Semouli qui est en plein parc national des Virunga. Dans un communiqué rendu public le 29 septembre 2026, la direction provinciale de ICCN indique qu'une riposte est en cours et la population est appelée à la vigilance. Méthode Ouosé, directeur des relations extérieures du parc national des Virunga, rappelle que l'anthrax est une zoonose grave. Ici, il a tout dit à Sikou Province.
4: La population ne devrait pas pourtant paniquer par rapport à cette situation, étant donné qu'il y a des mesures qui ont été prises par le parc et ses partenaires et tout un protocole de riposte qui est en train d'être mis en œuvre en fait de se rassurer que la situation est maîtrisée le plus tôt possible. Cependant, nous lançons de message aux communautés de se méfier de la viande de brousse ou de la viande ici.

0: de Caracas, des hippos qui sont morts au niveau de la rivière Semliki, mais également d'éviter d'épuiser de l'eau et d'amener des bêtes domestiques dans les zones où la maladie a été déclarée. Et c'est pour éviter que ces animaux domestiques ne soient infectés, mais également que cette maladie ne se transmette pas de l'animal à l'homme, parce que cela est possible, surtout quand on touche la carapace d'un animal mort par la maladie.
1: Et des infrastructures scolaires sont en ruine dans la localité Ruahanga, dans la chefferie de Bwito. En territoire de Rutshuru, une tempête a endommagé des salles de classe des instituts Hekima et Katwe à la mi-journée de mardi 29 septembre. Les dégâts matériels et lourds, avec certains locaux qui sont complètement endommagés et donc entièrement touchés au sol, et d'autres qui ont perdu leur toiture, les pupitres, les tableaux, les manuels scolaires et même des matériels didactiques sont détruits. Le préfet des études de l'Institut Hekima, Monsieur Kambale Bayongi, Emedi, revient sur les dégâts dans cet extrait nous envoyé par Faustin Tawite.
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3: C'est avec beaucoup d'amertume que nous accueillons cet événement. Nous étions en classe lorsqu'il a commencé à pleuvoir. Nous pensions que cette pluie serait moindre, mais elle s'est fait accompagner de la tempête, entraînant des dégâts importants au niveau de notre école. Environ 5 salles de classe sont complètement détruites. 2 autres salles de classe sont endommagées avec des toitures emportées, mais les murs tiennent encore debout. Les élèves étaient encore dans les locaux, mais nous n'avons enregistré aucun dégât humain. Cependant, les pupitres et d'autres effets scolaires que nous utilisions sont détruits. Il y a aussi une école voisine, l'Institut Katwe, dont certaines salles de classe ont perdu des toitures, mais les murs tiennent encore debout également. Aux personnes de bonne volonté, nous leur demandons de nous venir en aide avec des tôles, des clous et même des pupitres et des tableaux.
1: Une mère de famille est morte dans un accident de circulation survenu mardi 29 septembre à Tipese dans le territoire de Lubero au Nord Kivu. L'accident a été causé par un camion marque Fuso qui chargeait des pommes de terre près du monument Mbambu Murole où se tiennent actuellement la vente et l'achat de ce produit. D'autres personnes auraient été blessées et une moto endommagée. La victime Kanyere, qui est mon mari Louise, mère de 11 enfants, a aussitôt été conduite au centre de santé de référence de Tshipessé pour une prise en charge, mais ça n'a pas payé. Il est mort de ses blessures. Voici le témoignage.
4: L'accident s'est venu toujours au centre. Vraiment, cette dame porte une très grande charge. Nous sommes très consternés à propos de cette situation. Nous sommes dans les quartiers. On est en train de pleurer beaucoup à cause de cet accident de circulation. La maman, nous l'avons vu, elle est très tomatée en train d'aller border la cité. Mais voilà ce qui est. Nous connaissons seulement les pensées, mais nous ne connaissons pas l'avenir.
1: Des personnes qui auraient participé au meurtre d'une femme du nom de Kabira Mbeho, habitante de Chiutokolo, un groupement Basso-Amadoué, territoire de Beni et Tozaré. L'information de l'arrestation de ce suspect confirmée par Justin Paluku Kabalami, président de Force Vive des Basso-Amadoué. Cet acteur de la société civile précise que ce premier suspect a été identifié grâce à un tricot abandonné sur les lieux de drame. Avant le drame, il aurait été aperçu avec cet habit. Le président de la société civile des Basso-Amadoué exhorte les services de sécurité d'approfondir les enquêtes pour mettre la main sur le reste d'hommes auteurs présumés de ce meurtre.
5: Il est aux arrêts depuis lundi et il a été identifié grâce à un tricot qui avait été ramassé sur les lieux du drame le même jour de la découverte du corps de la maman Kavira Mbeho. Il y a déjà un premier suspect, il est là, il est aux arrêts et lui-même il reconnaît le tricot, il lui appartient et il affirme avoir rencontré un groupe de jeunes. Et selon lui, qui lui aurait même torturé au même moment que ce jeune torturait la maman Kavira Mbeho. Et il avoue avoir même discuté avec ce jeune avant d'achever la maman dans la barza du chef de la notabilité de Kitokolo. Malheureusement, il ne veut même pas citer celle jeune qui faisait partie de ce groupe qui aurait commis ce meurtre. Peut-être c'est une façon pour lui de vouloir dissimuler les preuves, mais nous exhortons au service de sécurité d'approfondir les enquêtes de façon que l'on puisse mettre la main sur tous les jeunes là qui auraient commis ce forfait.
1: Le fait de la femme avec le corps inerte date de dimanche 27 septembre 2026. La course à la CAN 2027 est lancée, 24 billets pour une phase finale prévue du 19 juin au 17 juillet 2027 au Kenya, en Tanzanie, en Ouganda. Après 2 journées, certaines nations font déjà le plein et d'autres sont déjà au bord du gouffre. Dans le groupe A, le Maroc cartonne avec 6 points. Après 2 matchs joués et gagnés, les Lions de l'Atlas dominent devant le Gabon et le Niger qui ont 3 points chacun. Les Lesotho est le dernier avec 0 point. Dans le groupe B, l'Égypte prend la tête avec 4 points avec la victoire de 5-0 contre le Soudan du Sud. Le Malawi suit avec 3 points en un seul match. Pendant ce temps, c'est le choc. Dans le groupe C, la Côte d'Ivoire et la Gambie font le plein, 6 points chacun, et la sensation, le Ghana, double 0 point, déjà relégué à 6 points de la qualification. Et dans le groupe de la RDC, c'est la RDC qui est en avance. Et c'est terminé, mesdames, messieurs, ce programme d'information. Il est 7h d'ici soir. Merci d'avoir écouté.
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7: Mesdames, mesdemoiselles et messieurs, bienvenue à l'écoute de notre carnet de communiqué.
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0: communiqué nécrologique concerne 40e jour. La famille Gessera Kokola vous invite à vous joindre à elle en mémoire de son cher grand-père, Kakule Gessera Kamili, à l'occasion de son 40e jour. Prions ensemble pour le repos de son âme. Il est décédé le 22 août 2026. Et la messe aura lieu le 2 octobre 2026. Voici le programme. À partir de 10h30, ça sera l'accueil des visiteurs. 11h, messe et 11h, ça sera le début de la prière. 12h30, recueillement au cimetière familial à Kasitu. 13h juste, repas en famille. Pour la famille, Kakule Gessera Ambroise et Mboussa Kamulewa Stanislas ont signé ce communiqué annonçant le 40e jour de leur grand-père Kakule Gessera Kamili. 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La famille Kariana communique la mort de sa mère et grand-mère et tante Laurentine Kiakimwa. Mort survenue le dimanche 27 septembre 2026 à l'hôpital Hill Africa. Que cette triste nouvelle parvienne à tous les agents de l'État, à la dynastie Mukirania, à toutes les sœurs et à tous les prêtres du diocèse de Butembo Beni. À la famille Mukalangirwa à Butembo et à Butuhe, à tous les amis et connaissances de la famille Kariana Bumbuku. Le programme à Goma, l'enterrement aura lieu à Goma le jeudi 1er octobre 2026 au cimetière Makao à 11h. À Butembo, la messe de requiem aura lieu à la paroisse cathédrale ce même jeudi à partir de 6h30. Après la messe, retour au domicile de l'architecte Bumbuku au quartier Biondi, cellule Kasongomi, numéro 35 pour les baies de consolation. Pour la famille Kariana, l'architecte Bumbuku Bojuk a signé ce communiqué annonçant la mort de maman et tante et grand-mère Laurentine Kiakimwa. 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Communiqué de plateforme Axe Butembo Mangrejipa. Et transmis copie pour information à monsieur l'administrateur du territoire de Lubero, à Lubero. À monsieur le maire de la ville de Butembo, à Butembo, au chef du secteur de Bapere à Mangrejipa, au délégué du gouverneur d'Nziapanda à Nziapanda, au président de la société civile de Mangrejipa, Nziapanda Kambaou, au président du FEC Mangrejipa, le président FEC Nziapanda, Nziapanda, le président FEC, le président du FEC Kambaou à Kambaou. Objet grève. Madame la responsable de la SSV route Butembo Mangrejipa. Madame la responsable de la SSV route Butembo Mangrejipa, c'est avec indignation que nous décrétons une suspension des activités de transport et de transport des véhicules sur le tronçon Butembo Mangrejipa suite au mauvais état de la route. Cependant, les chauffeurs ont jugé mieux de stopper les activités de transport des véhicules pendant les 2 semaines a commencé le vendredi 2 octobre 2026 pour le transport des petits véhicules, gros véhicules de l'axe Butembo Mangrejipa pour une cause principale, le mauvais état de la route, surtout les caniveaux qui ne sont pas entretenus pendant longtemps, tels que celui de Kirao, PK9, celui de Vinjo, PK40 et PK48, pas du PK72, communément appelé les Ngohe. PK76, Bustoro, trois caniveaux dans le village de Masisi, sans ignorer les tronçons Nziapanda Mangrejipa qui restaient impraticables suite aux canaux d'évacuation bouchés suite au délaissement. Pour conclure, les chauffeurs décident de stopper le trafic des véhicules pendant 2 semaines pour protéger leurs engins roulants et pour leur permettre de faire mieux pour permettre à la société de faire mieux son travail. Le président Paluku Mweni a signé ce communiqué. Communiqué de Top Sig. 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Qualification requise. Être de nationalité congolaise. 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Le nombre limité est de 30 candidats. 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Le dossier de candidature doit être constitué des éléments ci-après. La lettre de motivation qui sera adressée au responsable administratif et Top Sig, écrite en manuscrit, datée et signée. Le curriculum vitae complet, photocopie de la carte d'identité et de photos passeport. 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Les dossiers doivent être déposés à l'adresse suivante. Numéro 142, rue Kinshasa, commune de Bulengera, en ville de Butembo. Pour la société Topsig, Dédé Hassan, chargé des opérations zone nord-est, a signé ce communiqué.
1: 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Fête à Butembo. 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

Le français est notre langue officielle. Soignons-le. Ce qui se conçoit bien s'énonce clairement. C'est Boileau qui l'a reconnu déjà au XVIIe siècle. Quels mots utilisons-nous pour communiquer? À chaque instant de notre vie, nous parlons, nous utilisons les mots. Il y en a qui ont vieilli et que nous finissons par jeter, d'autres que nous entretenons et que nous affûtons même. Dès notre enfance, nous avons écouté un vocabulaire élémentaire nécessaire à l'expression de nos besoins les plus fondamentaux. Nous avons colporté ces vocabulaires jusqu'à l'adolescence, jusqu'à l'âge adulte, voire la vieillesse. Ce vocabulaire était-il toujours juste, irréprochable? L'avons-nous soumis au crible du contrôle linguistique pour en maîtriser le vrai sens? Les conditions d'acquisition du lexique par chacun sont aussi variées que parfois aléatoires. Les milieux familiaux et professionnels ont autant d'importance que les masses médias. Prenons juste le milieu familial. Les mamans sont à présent sur les bancs des accusés. Une dame respectable et bien instruite appelle sa fille et lui dit: Apporte-moi ce plat, Gisèle. La petite Gisèle, qui ne venait que de lire le sens profond du mot plat dans son encyclopédie, trouve bon de porter un petit correctif à la demande de sa mère. Maman, tu parlerais mieux d'assiette plutôt que de plat. Un plat, c'est au fond une assiette déjà remplie de nourriture, maman. La grande dame, déjà gandée, avala trois fois sa salive, sans doute pour dissiper sa colère, mais aussi et surtout pour digérer la petite leçon occasionnelle de vocabulaire. Elle avait l'âge de 37 ans et ne s'était jamais doutée qu'un jour, elle serait confondue pour avoir usé d'un terme aussi courant. Oui, il faut éviter l'impropriété des termes. Un terme est propre quand il désigne le plus parfaitement possible la personne, l'objet ou l'idée dont on parle, sans ambiguïté, sans sous-entendu. Une phrase, une simple phrase comme Gilles est allé se promener avec son ami et sa sœur nous laisse tous pantois. Nous qui vous écoutons la réaliser ainsi, nous nous demandons s'il s'agit de la sœur de Gilles ou de la sœur de son ami. Un éleveur de porc que nous entendons dire: Oui, je fais manger mes porcs. Est-ce qu'il fait que ses porcs mangent ou alors il fait que ses porcs soient mangés? Encore une fois, mesdames, mesdemoiselles et messieurs, respectueux locuteurs de notre langue, voilà qui exige de la circonspection dans le maniement de la langue de Voltaire. Synthétique et précise, cette émission s'adresse à vous tous qui voulez affiner votre maniement du français. Courage!